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1: Il est 6 heures.
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1: Il est 7h.
2: Bonjour à tous. À la une de l'actualité, plus de 439 000 Français ont demandé l'aide des carburants pour les grands rouleurs. 100 euros destinés aux travailleurs modestes qui utilisent beaucoup leur voiture. Ils devraient commencer à la percevoir dès ce mois de juin. Le gouvernement a également prolongé plusieurs dispositifs de soutien face à la hausse des prix des carburants, coût total estimé à 1 milliard 200 millions d'euros. Plusieurs changements entrent en vigueur également aujourd'hui en ce lundi 1er juin. Le SMIC augmente d'une trentaine d'euros pour atteindre 1 477 euros net par mois, une hausse automatique en période d'inflation. Le prix du gaz baisse de 4,8%. Le gouvernement renforce aussi les aides pour les véhicules utilitaires et poids lourds électriques. Réchauffer les relations entre Paris et Alger, le ministre de l'Intérieur, Laurent Nunez, reçoit aujourd'hui à Paris son homologue algérien. Les discussions vont porter notamment sur la sécurité, la lutte contre la criminalité organisée, les questions migratoires et la sécurité civile. Le cas du journaliste Christophe Glaise, incarcéré en Algérie, sera aussi évoqué. Okay. Sauver sa peau, c'est la campagne de prévention pour alerter sur les risques liés à l'exposition aux UV. Le syndicat national des dermatologues vénérologues met en garde contre les mauvaises habitudes des Français face au soleil. Une surexposition aux rayons UV peut entraîner des risques importants comme des cancers de la peau, notamment des mélanomes. Les spécialistes rappellent l'importance de bien se protéger du soleil. Marie-Estelle Roux fait partie du SNDV.
3: Il est très important que les cancers de la peau soient détectés tôt pour être pris en charge tôt et ainsi pouvoir être guéri. Donc la meilleure façon est de faire un autodépistage. Donc ce que l'on recommande, c'est que chacun examine sa peau, regarder la peau de tous les côtés, dans les plis. Et ce qu'il faut rechercher sur sa peau, c'est voir si quelque chose de nouveau apparaît, une tache avec plusieurs couleurs qui se modifie, ou si une petite lésion ne cicatrise pas. À ce moment-là, on doit consulter un dermatologue afin d'avoir un avis spécialisé.
2: Des propos recueillis par Mylène Debac. En 2023, le nombre de nouveaux cas de mélanome était estimé à près de 18 000. Les célébrations du PSG se sont achevées hier soir au Parc des Princes. Les joueurs parisiens y ont été accueillis par un stade complet après leur passage à l'Élysée. Après aussi leur parade devant près de 100 000 supporters au Champ de Mars, Emmanuel Macron a salué la fierté de Paris et de toute la France. Il a aussi condamné les violences après la finale. A passé une très belle journée.
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4: L'Université populaire des Boutières propose pour le mois de juin une sortie visite guidée des Balmes de Montbrun et visite guidée du site archéologique et du musée d'Alba la Romaine. Le mercredi 3 juin, inscription obligatoire, participation de 15 euros et une visite de l'église abbatiale du monastier sur Gazeille avec une guide spécialisée de la montagne ardéchoise, samedi 20 juin. Inscription obligatoire, participation de 10 euros. Pour adhérer à l'UPB et vous inscrire aux différents ateliers, deux possibilités. Connectez-vous en ligne sur le site www.valerieuxmocatourisme.fr ou rendez-vous à l'office de tourisme Ardèche Haute-Vallée. Incroyable mais vrai, Desagne et Alboustière accueilleront la cérémonie d'ouverture des JO 2028. Quatre experts du comité des Jeux seront en direct sur RDB à 19h, samedi 6 juin, à la salle polyvalente de Desagne. Dimanche 7 juin, à la médiathèque d'Alboustière, scène pour Rihanna, buffet des athlètes, anecdotes historiques, comment ces villages vont-ils accueillir les 206 délégations olympiques. Venez assister aux réflexions aussi sérieuses que déjantées de nos experts et posez vos questions sur cette fête hors norme, en partenariat avec la Comédie de Valence. L'Estival revient du 7 au 9 août au Chelard et lance un appel à bénévoles. Une réunion d'information est organisée le lundi 8 juin à 18h à Valérieux, avenue de Saunier, avec présentation de la programmation, des différentes missions et elle se conclura par un moment convivial. Que vous vous posiez juste la question de donner un coup de main, que vous soyez disponible quelques heures ou tout le week-end, venez en discuter le 8 juin.
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2: La Ludothèque Art des Jeux installera ses différents espaces de jeux libres adaptés à tous les âges à la salle municipale de Saint-Michel-de-Chabrianou ce vendredi de 16h30 à 18h30. Près de jeux, coins bébés, jeux d'imitation, jeux d'assemblage et jeux de société seront au rendez-vous. Plus d'infos sur le site www.artdesjeux.com ou 07 69 70 11 57. À la Ludothèque, les enfants sont sous la responsabilité de leurs parents ou d'un adulte référent. Action portée par l'Association de la Maison de Santé pluridisciplinaire du pays de Vernou. Dimanche 14 juin, l'Amicale Laïque organise la fête de l'école du Séquoia au stade de Saint-Martin de Valamas. À 11h, spectacle des enfants. Dans l'après-midi, parcours gonflable, ventre glisse, challenge de tir à l'arc, tour infernal avec de nombreux lots, maquillage, tombola. À midi, repas, poulet curasco, frites et salade du monde, crêpes, tarif 12 euros, réservation avant le 4 juin au 06 09 50 17 25 ou au café de la place chez Mélo. Petite restauration et buvette sur place, entrée libre, venez célébrer la fin de l'année scolaire. Tout petit lit. Oh là là! 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Texte inspiré, illustration inspirante, le tout réuni pour l'émerveillement des oreilles et des yeux. Pour les tout petits accompagnés d'un adulte, samedi 6 juin à 11h à la bibliothèque du Cheylard. Renseignements au 04 75 29 18 34.
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1: Il est 8h.
2: Bonjour à tous, à la une de l'actualité, le sommet Choose France s'ouvre aujourd'hui au château de Versailles à Paris. Des investissements qualifiés d'historiques sont annoncés par l'Élysée. 200 patrons étrangers sont attendus autour du président Emmanuel Macron. Parmi les projets annoncés, jusqu'à 75 milliards d'euros de SoftBank pour des data centers dans les Hauts-de-France. D'autres investissements sont prévus dans l'intelligence artificielle et les semi-conducteurs. Nous sommes le 1er juin et on note pas mal de changements dans le quotidien des Français, Daniel Giacomella.
3: Oui, le SMIC augmente de 2,4%, soit environ 34 euros nets supplémentaires par mois. Le salaire minimum passe désormais à 1477 euros nets. Bonne nouvelle aussi pour certains ménages, le prix repère du gaz recule de près de 5%. À l'inverse, plusieurs références de cigarettes et de tabac vont augmenter chez les buralistes. Côté santé, les traitements anti-obésité, Wegovy et Mounjaro commenceront à être partiellement remboursés à partir de la mi-juin pour certains patients. Juin marque aussi le début de la phase principale d'admission sur Parcoursup, ce sera demain.
2: Merci Daniel pour ces précisions. Et plus de 439 000 Français ont déjà demandé l'aide carburant pour les grands rouleurs. 100 euros destinés aux travailleurs modestes qui utilisent beaucoup leur voiture. Ils devraient commencer à la percevoir dès ce mois de juin. Le gouvernement a également prolongé plusieurs dispositifs de soutien face à la hausse des prix des carburants. Coût total estimé à 1,2 milliard d'euros. Réchauffer les relations entre Paris et Alger. Le ministre de l'Intérieur Laurent Nunez reçoit aujourd'hui à Paris son homologue algérien. Les discussions vont porter notamment sur la sécurité, la lutte contre la criminalité organisée, les questions migratoires et la sécurité civile. Le cas du journaliste Christophe Glaise, incarcéré en Algérie, sera aussi évoqué. La Marine nationale a raisonné hier soir un nouveau pétrolier russe visé par des sanctions internationales. L'annonce a été faite ce matin par Emmanuel Macron. Le navire a été intercepté en Atlantique avec le soutien du Royaume-Uni. Le chef de l'État dénonce des navires qui contournent les sanctions contre la Russie et participent au financement de la guerre en Ukraine. Un cessez-le-feu fragile, l'Iran affirme avoir visé une base utilisée par l'armée américaine pour mener des frappes contre leur territoire. Peu avant, le Koweït avait annoncé faire face à une attaque de drones et de missiles. Dans le même temps, Washington confirme de nouvelles frappes menées ce week-end dans le sud de l'Iran, notamment près du détroit d'Ormuz. Et en tennis, suite et fin des huitièmes de finale aujourd'hui à Roland-Garros avec la Française Diane Parry opposée à la Polonaise Maya Chwalinska. Belle journée à tous.
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5: Demandez le potager. Bienvenue dans notre chronique jardinage. Bonjour les auditeurs et auditrices.
6: Tout à fait, bonjour à toutes et à tous.
5: Nous voilà donc dans une nouvelle chronique avec du coup le mois de juin qui attaque. Et sûrement d'ailleurs les premiers coups de chaud, les premiers manques d'eau, même si on a déjà eu une période un peu sèche cette année en mars et en avril, bien compensée par des pluies du mois de mai. Néanmoins là on va changer de cycle maintenant, les jours sont au plus grand, les premières chaleurs arrivent. Et le mois de juin est souvent le tournant quand même dans la période estivale, c'est que là on a la vraie chaleur d'été qui s'installe et les besoins en eau du coup qui vont être différents et une sécheresse pas seulement parfois de surface mais qui peut être un peu plus en profondeur et qui peut donc poser problématique en tout cas à nos légumes ou à des plantes du jardin. Et je voulais juste zoomer sur quelques règles d'arrosage ou quelques principes d'arrosage sans rentrer dans trop de détails. Il me semble qu'on avait déjà pu faire une chronique sur cette thématique-là. Mais là, c'est plus pour voir les grandes lignes de comment on peut arroser un potager ou un jardin dans son ensemble et quels sont les moyens que l'on a à notre disposition. Alors souvent, j'entends parler par exemple du goutte-à-goutte aussi, qui est le système qui permet d'arroser au niveau du sol pour les plantes et qui peut être parfois un moyen d'économie d'eau. Je dis parfois parce que tant qu'on ne connaît pas les besoins d'une plante par rapport à l'eau, on ne peut pas forcément parler d'économie d'eau. Je pense que la première base quand on parle arrosage, c'est connaître le besoin des plantes par rapport à l'eau, ou en tout cas arriver à estimer quelles sont les plantes qui demandent le plus d'eau et celles qui en demandent le moins. Donc ça, c'est le premier indicateur. Après, pourquoi est-ce qu'on utilise des gouttes à gouttes ou parfois des systèmes qu'on appelle en aspersion, c'est-à-dire l'aspersion, c'est quand on pulvérise, vaporise de l'eau directement sur le feuillage des plantes ou sur de leur globalité. C'est deux principes différents. Le goutte à goutte est assez intéressant pour des légumes dits sensibles aux maladies. On revient toujours à cette problématique d'humidité et de chaleur à cette période de l'année, où le goutte à goutte va limiter des propagations de maladies ou des risques de maladies et va concentrer l'eau au niveau du sol directement. Donc on limite aussi l'évaporation qui peut avoir lieu suivant le moment de la journée où on arrose. Donc le goutte à goutte peut être bien adapté sur des légumes d'été comme par exemple les tomates principalement, mais aussi les aubergines, les poivrons, les pastèques, tout ce qui est curcubitacé. Ça peut être des systèmes assez intéressants. Même si sur les curcubitacées, suivant la période de l'année et le moment de l'arrosage, on peut avoir des systèmes en aspersion qui soient bénéfiques parce que les curcubitacées ont tendance à faire beaucoup de feuillage. Et comme tout feuillage très volumineux, un feuillage a aussi besoin parfois d'humidité pour avoir une meilleure respiration. Donc ça peut être parfois judicieux de faire de l'aspersion et du goutte à goutte suivant les légumes. En tout cas, si on prend le légume phare de l'été avec les tomates, le goutte à goutte est plutôt intéressant parce que vraiment il limite l'humidité sur le feuillage et le concentre au niveau du sol. Mais un pied de tomate a un besoin en eau très faible, donc c'est pas un goutte à goutte tous les jours ou tous les 2-3 jours. C'est un goutte à goutte qui peut être copieux, mais une fois toutes les semaines ou tous les 15 jours même. Tout dépend de notre exposition aussi sur le territoire. Si on est sur un versant nord ou un versant sud, le besoin en eau peut être démultiplié par 2 ou 3. Donc ça, c'est une première caractéristique. Après, il y a même la micro-aspersion, d'ailleurs. Ça, c'est plutôt utilisé par les professionnels. C'est toujours le même système que l'aspersion, mais beaucoup plus fin. Donc ça ne vise pas forcément à humidifier la terre en profondeur, mais on vise plutôt à créer un micro-climat sur le terrain. Ça peut arriver pour des maraîchers, notamment quand il fait des gros coups de chaud, des grosses chaleurs. Ben, on voit en plein après-midi des maraîchers qui mettent de la micro-aspersion. Donc c'est très très fin, ça consomme assez peu d'eau et ça permet de tempérer la zone par rapport à des grosses chaleurs. Ça, on le fait surtout sur des légumes feuilles qui sont peu sensibles au niveau du feuillage du coup, en tout cas qui n'ont pas de risque d'attraper une maladie par rapport à ce type d'arrosage. Mais l'avantage, je ne sais pas si tu le sais Louise, l'avantage par exemple de faire de la micro-aspersion sur des salades en pleine chaleur.
6: Tu maintiens la fraîcheur
5: Tu maintiens la fraîcheur, mais du coup, qu'est-ce que ça occasionne sur la plante?
6: Peut-être des brûlures, non?
5: Non, je suis... Non, alors justement, le fait que tu vaporises un peu d'eau comme ça, tu descends la température, tu l'humidifies. Donc pour un légume feuille, c'est plutôt bénéfique. Mmh. Et ça évite surtout à la salade d'avoir un gros coup de chaud et de chercher du coup à se reproduire, à chercher à monter en graines. C'est souvent pour cette raison-là que parfois on peut faire de la micro-aspersion en pleine journée. Voilà, ça peut arriver. Ou en fin de journée, souvent c'est l'horaire le plus délicat aussi en maraîchage. Entre 14h et 6h, suivant l'exposition, c'est l'horaire le plus dur, quoi. Mais voilà, ça peut être une possibilité. Après, en tant que particulier aussi, tu vas avoir un arrosage très, très simple, mais parfois très utile. Ça va être l'arrosage manuel, c'est-à-dire celui que toi, tu régules, qui n'est pas forcément automatisé ou que tu ne manges pas au goutte à goutte. Ça peut être l'arrosage à l'arrosoir, du coup. Si on prend le symbole de cet arrosage manuel, ça va être l'arrosoir. Et l'arrosoir, là, tu vas intervenir sur des pieds de tomates. Par exemple, à chaque pied, tu verses un arrosoir tous les 15 jours, quoi. Donc un arrosoir, ça peut être 10 litres. On parle d'arrosoir de 10-11 litres. Donc c'est un arrosage copieux. Mais l'idée, c'est vraiment que ton eau s'infiltre en profondeur, pas qu'elle reste en surface, et que ton système racinaire, lui, puisse aller chercher la profondeur. Si on commence à faire un petit arrosage de surface régulièrement sur des légumes qui n'ont pas des besoins en eau énormes, tu vas rendre tes légumes sensibles à ce manque d'eau, finalement. Parce que dès que tu auras arrêté ton petit arrosage superficiel, la plante n'aura plus la capacité de redescendre en profondeur pour aller chercher cette eau. Donc il faut toujours partir du principe qu'on cherche à entraîner une plante à chercher la profondeur pour trouver l'eau, en tout cas. Voilà. Après, il y a d'autres ustensiles qui peuvent être utilisés aussi. Je parle d'ustensiles, mais peut-être pas forcément le bon terme, mais il y a les ollas, ces grands vases en céramique, en poterie, pardon, qui peuvent être utilisés et qui peuvent du coup contenir de l'eau et qui diffusent lentement cette eau au niveau des plantes. Pareil, l'OIA n'a pas forcément, suivant le type de plante que l'on cherche à arroser, n'a pas nécessité à être plein tout le temps. Souvent on me dit, moi je remplis les OIA tout le temps à ras-bord. Mais si par exemple on revient à nos pieds de tomates, je disais justement tout à l'heure que le pied de tomate a besoin d'un arrosage copieux mais assez espacé dans le temps. Et bien là, l'idée pour l'OIA, ça serait un peu la même chose. On remplit son OIA, l'eau va se diffuser peut-être, tout dépend le volume de l'OIA, hein, mais peut se diffuser sur 4-5 jours voire plus. Ok, c'est très bien, pendant 4-5 jours il y a cette diffusion d'eau. Par contre, la semaine qui suit, on n'est pas obligé de remplir de nouveau l'OIA. On peut laisser une semaine d'absence d'eau. Et ensuite, on repart sur le remplissage de l'OIA qui va diffuser progressivement. Voilà, ça c'est assez intéressant comme principe d'irrigation. C'est-à-dire qu'on enterre ce vase finalement dans l'eau, dans la terre. Oui. Et finalement, dans la terre, il y a la diffusion de cette eau au fur et à mesure du temps. Donc là, on a zéro perte en eau, en fait, au niveau atmosphérique, au niveau évaporation. Donc ça, c'est super bien. Ensuite, tu as ce qu'on appelle le bassinage. Le bassinage, c'est le fait de réhumidifier une terre ou un terreau qui s'est déshydraté. C'est-à-dire que si on prend le cas classique, quand on est en serre, qu'on produit des petits plants, ou quand on est dans un pot à l'extérieur, parfois on a laissé passer une semaine, et là, la déshydratation et l'évaporation de l'eau est assez colossale. Donc en fait, finalement, il faut venir réhumidifier ce terreau, cette terre. Et parfois, ça passe pas par un arrosage superficiel, mais plutôt par un arrosage du dessous. Alors je m'explique, c'est-à-dire si on a une petite coupelle, ou si on a une petite zone de rétention d'eau, en fait, on pose soit le vase dedans, soit le pot à l'intérieur, et progressivement, l'eau va réhumidifier ce terreau. Voilà, ça peut se faire du coup sous ce principe-là. C'est plutôt ce qu'on va appeler le système aussi de bassinage.
6: J'arrose toutes mes plantes comme ça, mais bon, c'est des plantes d'intérieur, quoi.
5: Ouais, ouais, ouais, tout à fait. Mais là aussi, il y a une histoire de... Alors, pareil, il ne faut pas laisser tout le temps la coupelle pleine d'eau, parce que là, on va avoir un excès d'eau et on va avoir des phénomènes de pourriture de racines, donc ouais. Il faut être dans le juste milieu. Mais c'est vraiment dans le cas où la terre s'est asséchée, on n'a plus d'eau. Là, il faut arriver à humidifier de nouveau cette terre. Mmh. Et parfois, il vaut mieux passer par le dessous, avec finalement de la remontée capillaire, si on peut dire, et qui va réhumidifier le terreau ou la terre jusqu'à sa surface. Voilà. Pareil, zéro perte en eau. Et souvent, c'est le même cas de figure qu'une éponge. Si une éponge, tu la passes sous l'eau directement, ton éponge va presque rester sèche. Mmh. Alors que si tu la fais tremper dans l'eau, progressivement, elle va se réimbiber en humidité. C'est le même principe.
6: Laisser le temps faire l'action aussi.
5: Ouais, c'est ça, oui, exactement. On veut souvent agir et voir le résultat tout de suite pour beaucoup de choses. Mais là, il faut laisser parfois une journée ou le lendemain pour voir l'effet. Voilà, c'est quelques grandes règles d'arrosage. Il me semble en oublier une assez importante, mais je ne l'ai plus en tête. Mais... Ah oui, on va voir tous les systèmes gravitaires aussi. Donc là, le gravitaire, c'est plutôt lié à l'entraînement de l'eau par la pompe, ce qui peut être assez intéressant d'éviter d'avoir une pompe quand on pompe dans une rivière ou un torrent. Là, ça peut être issu directement de l'écoulement naturel des eaux. Donc ça peut être pas mal. Et tu vas voir aussi, et c'est pas forcément présent dans notre zone, mais ceci dit, ça l'a été. On avait beaucoup de béalières, fut un temps, et d'ailleurs, certaines sont restaurées. Les béalières, c'est des poursuites d'eau qui étaient donc connectées à une rivière, des fossés qui continuaient, qui amenaient l'eau là où on le souhaitait. Parfois, ces béalières pouvaient faire 500 mètres, 1 km, voire 2 km pour les plus grandes, quoi. Et ça permet d'irriguer des parcelles directement en plein champ, et cette eau présente dans les fossés permet de diffuser l'eau aussi dans la parcelle avoisinante. Voilà, donc c'est aussi une technique d'arrosage, et là, on ouvrait des systèmes, en fait, d'ouverture avec des planches, ou on faisait ça même avec la terre directement, on ouvre et hop, ça se déverse sur la parcelle. Donc là, c'est un arrosage au champ directement. Voilà, c'est quelques méthodes dans les grandes lignes d'arrosage qui peuvent être mises en place. Tout ont des avantages, tout ont aussi parfois des inconvénients, et elles peuvent être intéressantes du coup à cibler suivant la plante que l'on souhaite arroser.
6: Eh bien, merci Benoît.
5: Oui, bah avec plaisir.
6: On se retrouve la semaine prochaine.
5: À la prochaine, ouais. Et n'oubliez pas les horaires de diffusion, on les rappelle peut-être, le lundi à 8h, le samedi à midi.
6: Pour Radio des Boutières.
5: Radio des Boutières, exactement. Et pour la Radio Saint-Féréol, le dimanche à 9h.
6: C'est ça. À bientôt.
5: À bientôt.
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1: L'Université populaire des Boutières propose pour le mois de juin une sortie visite guidée des Balmes de Montbrun et visite guidée du site archéologique et du musée d'Alba la Romaine. Le mercredi 3 juin, inscription obligatoire, participation de 15€ et une visite de l'église abbatiale du monastier sur Gazeille avec une guide spécialisée de la montagne ardéchoise samedi 20 juin. Inscription obligatoire, participation de 10€. Pour adhérer à l'UPB et vous inscrire aux différents ateliers, deux possibilités. Connectez-vous en ligne sur le site www.valerieumocatourisme.fr ou rendez-vous à l'office de tourisme Ardèche Haute-Vallée. Incroyable mais vrai, Desagne et Alboustière accueilleront la cérémonie d'ouverture des JO 2028. Quatre experts du comité des Jeux seront en direct sur RDB à 19h, samedi 6 juin, à la salle polyvalente de Desagne. Dimanche 7 juin, à la médiathèque d'Alboustière, scène pour Rihanna, buffet des athlètes, anecdotes historiques, comment ces villages vont-ils accueillir les 206 délégations olympiques. Venez assister aux réflexions aussi sérieuses que déjantées de nos experts et posez vos questions sur cette fête hors norme, en partenariat avec la Comédie de Valence. L'estival revient du 7 au 9 août au Cheylard et lance un appel à bénévoles. Une réunion d'information est organisée le lundi 8 juin à 18h à Valérieux, avenue de Saunier, avec présentation de la programmation, des différentes missions et elle se conclura par un moment convivial. Que vous vous posiez juste la question de donner un coup de main, que vous soyez disponible quelques heures ou tout le week-end, venez en discuter le 8 juin. 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
2: L'association Les Possibles 07 vous propose ce samedi un répar café de 15h à 18h à l'Embar Café. Vous avez un appareil ou un objet cassé, en panne? Venez au répar café des Possibles 07. Dans une ambiance sympathique, vous serez accueillis par des bénévoles compétents qui seront là pour partager leur savoir-faire et vous aider à remettre vos objets en état. Ne jetons plus, préservons l'environnement, apprenons à faire ensemble. Réparons. Contact pour plus d'infos 06 26 45 19 48. Participation libre. Les petites notes de Rochebonne se produiront vendredi 5 juin à 20h30 en l'église de Saint-Martin de Valamas pour un concert solidaire au profit d'une crèche en Afrique du Sud. Un don de 5 euros représente 3 repas par jour pour un enfant. Venez partager un moment d'émotion et de musique avec des chansons des années 1900 à 2024. L'asso vous remercie de votre participation et générosité. L'association de producteurs Les Petits Prods des Sucs ouvre leur magasin à la ferme tous les premiers dimanches du mois. De 11h à 18h, venez découvrir nos productions locales et artisanales, pain au levain, confiture, tisane, biscuits au miel, fruits rouges, jus, miel et plein de surprises. Chaque dimanche, nous accueillons avec une thématique différente. Ce dimanche 7 juin, vente de plants, suivi du dimanche 5 juillet, déco nature et dimanche 2 août, peinture végétale. On vous donne rendez-vous à la ferme de la galerie située 1474 route de Borée à Saint-Martial dès 11h. 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
1: Il est 9h.
2: Bonjour à tous. À la une de l'actualité, 890 interpellations en France après les célébrations de la victoire du Paris Saint-Germain en Ligue des Champions, annonce ce matin du ministre de l'Intérieur, soit 45% de plus que l'an dernier. 178 blessés sont recensés chez les forces de l'ordre. Laurent Nunez défend un dispositif de sécurité exceptionnel face aux violences urbaines, pillages et affrontements survenus samedi soir à Paris et dans plusieurs villes de France. C'est sa 9e édition. Le sommet Choose France s'ouvre aujourd'hui au château de Versailles à Paris. Des investissements qualifiés d'historiques sont annoncés par l'Élysée. 200 patrons étrangers sont attendus autour du président Emmanuel Macron. Parmi les projets annoncés, jusqu'à 75 milliards d'euros de SoftBank pour des data centers dans les Hauts-de-France. La Marine nationale a arraisonné hier soir un nouveau pétrolier russe visé par des sanctions internationales. L'annonce a été faite par Emmanuel Macron ce matin. Le navire a été intercepté en Atlantique avec le soutien du Royaume-Uni. Le chef de l'État dénonce des navires qui contournent les sanctions contre la Russie et participent au financement de la guerre en Ukraine. Également dans l'actualité, Sauver sa peau, c'est la campagne de prévention pour alerter sur les risques liés à l'exposition aux UV. Le syndicat national des dermatologues vénérologues met en garde contre les mauvaises habitudes des Français face au soleil. Une surexposition aux rayons UV peut entraîner des risques importants comme des cancers de la peau, notamment des mélanomes. Les spécialistes rappellent l'importance de bien se protéger du soleil. Marie-Estelle Roux fait partie du SNDV.
3: Il est très important que les cancers de la peau soient détectés tôt pour être pris en charge tôt et ainsi pouvoir être guéri. Donc la meilleure façon est de faire un autodépistage. Donc ce que l'on recommande, c'est que chacun examine sa peau, regarder la peau de tous les côtés, dans les plis. Et ce qu'il faut rechercher sur sa peau, c'est voir si quelque chose de nouveau apparaît, une tache avec plusieurs couleurs qui se modifie, ou si une petite lésion ne cicatrise pas. À ce moment-là, on doit consulter un dermatologue afin d'avoir un avis spécialisé.
2: Des propos recueillis par Mylène Debac. En sport, en basket, début des demi-finales du championnat de France. Monaco reçoit Nanterre ce soir à 20h. La première équipe à 3 victoires accédera à la finale. L'autre demi-finale oppose le Paris Basketball à Cholet et ça sera à partir de demain soir. Voilà pour l'essentiel de l'actualité. Excellente journée à tous.
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1: L'Université populaire des Boutières propose pour le mois de juin une sortie visite guidée des Balmes de Montbrun et visite guidée du site archéologique et du musée d'Alba la Romaine. Le mercredi 3 juin, inscription obligatoire, participation de 15 euros et une visite de l'église abbatiale du monastier sur Gazeille avec une guide spécialisée de la montagne ardéchoise samedi 20 juin. Inscription obligatoire, participation de 10 euros. Pour adhérer à l'UPB et vous inscrire aux différents ateliers, deux possibilités. Connectez-vous en ligne sur le site www.valerieumocatourisme.fr ou rendez-vous à l'office de tourisme Ardèche Haute-Vallée. Incroyable mais vrai, Desagne et Alboustières accueilleront la cérémonie d'ouverture des JO 2028. Quatre experts du comité des Jeux seront en direct sur RDB à 19h, samedi 6 juin, à la salle polyvalente de Desagne. Dimanche 7 juin, à la médiathèque d'Alboustières, scène pour Rihanna, buffet des athlètes, anecdotes historiques, comment ces villages vont-ils accueillir les 206 délégations olympiques. Venez assister aux réflexions aussi sérieuses que déjantées de nos experts et posez vos questions sur cette fête hors norme, en partenariat avec la Comédie de Valence. L'estival revient du 7 au 9 août au Cheylard et lance un appel à bénévoles. Une réunion d'information est organisée le lundi 8 juin à 18h à Valérieux, avenue de Saunier, avec présentation de la programmation, des différentes missions et elle se conclura par un moment convivial. Que vous vous posiez juste la question de donner un coup de main, que vous soyez disponible quelques heures ou tout le week-end, venez en discuter le 8 juin.
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1: Il est 10h.
2: Bonjour à tous, un nouveau pétrolier russe a résonné dans l'Atlantique par la France, annonce ce matin du président Emmanuel Macron. Il a été intercepté hier à plus de 700 km au large de la Bretagne. Il doit désormais être escorté par la Marine nationale pour de nouvelles vérifications. C'est le quatrième navire de la flotte fantôme russe intercepté par la France depuis septembre dernier. Ouverture aujourd'hui du sommet Choose France au château de Versailles. 200 patrons étrangers sont attendus autour du président Emmanuel Macron. L'Élysée parle d'investissement historique. Jusqu'à 75 milliards d'euros de SoftBank pour des data centers dans les Hauts-de-France sont annoncés. D'autres investissements sont prévus dans l'intelligence artificielle et les semi-conducteurs. Aujourd'hui, c'est aussi un changement de mois. On est en juin et on note pas mal de changements dans le quotidien des Français. Daniel Giacomella.
3: Oui, le SMIC augmente de 2,4%, soit environ 34 euros nets supplémentaires par mois. Le salaire minimum passe désormais à 1477 euros nets. Bonne nouvelle aussi pour certains ménages, le prix repère du gaz recule de près de 5%. À l'inverse, plusieurs références de cigarettes et de tabac vont augmenter chez les buralistes. Côté santé, les traitements anti-obésité, Wegovy et Mounjaro commenceront à être partiellement remboursés à partir de la mi-juin pour certains patients. Juin marque aussi le début de la phase principale d'admission sur Parcoursup. Ce sera demain.
2: Merci Daniel. On note aussi ce mois-ci l'ouverture prochaine des soldes d'été le 24 juin et la dernière ligne droite pour déclarer ses revenus dans plusieurs départements. Le bilan des violences urbaines la nuit du sacre du PSG en Ligue des Champions revu à la hausse. Laurent Nunez annonce plus de 890 interpellations dans la nuit de samedi à dimanche dans toute la France ce matin. C'est 45% de plus par rapport à l'an dernier. La Banque de France va revoir à la baisse ses prévisions de croissance pour 2026. Une baisse liée aux chiffres du premier trimestre de l'année. Le PIB a notamment reculé de 0,1% selon l'INSEE. En mars dernier, la Banque de France tablait encore sur une croissance de 0,9% pour 2026. De nouveaux scénarios économiques doivent être présentés à la mi-juin. Et puis du sport avec du rugby, fin de la 25e journée de Top 14. Victoire du Racing 92-41 à 13 sur la pelouse de Clermont hier soir. Un peu plus tôt, le rugby club toulonnais s'était imposé 27-22 face à l'Union Bordeaux-Bègles. Au classement, le Stade Toulousain devance Montpellier et le Stade Français. La section paloise, le Racing 92 et l'Union Bordeaux-Bègles complètent le top 6. Dernière journée le week-end prochain pour connaître les équipes qualifiées pour la phase finale. Voilà pour l'essentiel de l'actu. Bonne journée à tous.
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1: Il est 11h.
2: Bonjour à tous, un nouveau pétrolier russe a résonné dans l'Atlantique par la France, annonce ce matin du président Emmanuel Macron. Il a été intercepté hier à plus de 700 km au large de la Bretagne. Il doit désormais être escorté par la Marine nationale pour de nouvelles vérifications. C'est le quatrième navire de la flotte fantôme russe intercepté par la France depuis septembre dernier. Ouverture aujourd'hui du sommet Choose France au château de Versailles. 200 patrons étrangers sont attendus autour du président Emmanuel Macron. L'Élysée parle d'investissements historiques. Jusqu'à 75 milliards d'euros de SoftBank pour des data centers dans les Hauts-de-France sont annoncés. D'autres investissements sont prévus dans l'intelligence artificielle et les semi-conducteurs. Aujourd'hui, c'est aussi un changement de mois. On est en juin et on note pas mal de changements dans le quotidien des Français. Daniel Giacomella.
3: Oui, le SMIC augmente de 2,4%, soit environ 34 euros nets supplémentaires par mois. Le salaire minimum passe désormais à 1477 euros nets. Bonne nouvelle aussi pour certains ménages, le prix repère du gaz recule de près de 5%. À l'inverse, plusieurs références de cigarettes et de tabac vont augmenter chez les buralistes. Côté santé, les traitements anti-obésité, Wegovy et Mounjaro commenceront à être partiellement remboursés à partir de la mi-juin pour certains patients. Juin marque aussi le début de la phase principale d'admission sur Parcoursup. Ce sera demain.
2: Merci Daniel. On note aussi ce mois-ci l'ouverture prochaine des soldes d'été le 24 juin et la dernière ligne droite pour déclarer ses revenus dans plusieurs départements. Le bilan des violences urbaines la nuit du sacre du PSG en Ligue des Champions revu à la hausse. Laurent Nunez annonce plus de 890 interpellations dans la nuit de samedi à dimanche dans toute la France ce matin. C'est 45% de plus par rapport à l'an dernier. La Banque de France va revoir à la baisse ses prévisions de croissance pour 2026. Une baisse liée aux chiffres du premier trimestre de l'année. Le PIB a notamment reculé de 0,1% selon l'INSEE. En mars dernier, la Banque de France tablait encore sur une croissance de 0,9% pour 2026. De nouveaux scénarios économiques doivent être présentés à la mi-juin. Et puis du sport avec du rugby, fin de la 25e journée de Top 14. Victoire du Racing 92-41 à 13 sur la pelouse de Clermont hier soir. Un peu plus tôt, le rugby club toulonnais s'était imposé 27-22 face à l'Union Bordeaux-Bègles. Au classement, le Stade toulousain devance Montpellier et le Stade français. La section paloise, le Racing 92 et l'Union Bordeaux-Bègles complètent le top 6. Dernière journée le week-end prochain pour connaître les équipes qualifiées pour la phase finale. Voilà pour l'essentiel de l'actu. Bonne journée à tous.
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1: Dans le cadre de l'ECSI, les collèges Louis Jouvet de Saint-Agrève et de Salavou au Bénin échangent et partagent leurs espoirs de paix. Accompagnés par leurs professeurs et grâce à l'intervention de RDB qui les a formés au reportage, les élèves organisent une journée Collège en paix le 22 mai. Ils présenteront leur projet au public mercredi 3 juin à 17h30 à la salle polyvalente de Saint-Agrève, suivi d'une collation et d'une conférence sur le Bénin à 20h. Le prochain conseil municipal de Saint-Agrève aura lieu vendredi 5 juin à 19h dans la salle du conseil au premier étage de la mairie. L'ordre du jour sera communiqué via Iliwap et affiché en mairie environ une semaine avant la date du conseil. L'association Mine de Couleurs expose les œuvres de ses élèves au centre socioculturel de Saint-Agrève, aquarelles, acryliques, pastels secs, etc. Du 8 au 22 juin. Inauguration lundi 8 juin à 18h au centre socioculturel de Saint-Agrève. Entrée libre et gratuite. Renseignements au 04 75 30 26 60.
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1: La ludothèque Art des Jeux installera ses différents espaces de jeux libres adaptés à tous les âges à la salle municipale de Saint-Michel-de-Chabrianou ce vendredi de 16h30 à 18h30. Près de jeux, coins bébés, jeux d'imitation, jeux d'assemblage et jeux de société seront au rendez-vous. Plus d'infos sur le site www.artdesjeux.com ou 07 69 70 11 57. À la ludothèque, les enfants sont sous la responsabilité de leurs parents ou d'un adulte référent. Action portée par l'association de la maison de santé pluridisciplinaire du pays de Vernou. Dimanche 14 juin, l'Amicale Laïque organise la fête de l'école du Séquoia au stade de Saint-Martin de Valamas. À 11h, spectacle des enfants. Dans l'après-midi, parcours gonflable, ventre glisse, challenge de tir à l'arc, tour infernal avec de nombreux lots, maquillage, tombola. À midi, repas, poulet curasco, frites et salades du monde, crêpes, tarif 12 euros, réservation avant le 4 juin au 06 09 50 17 25 ou au café de la place chez Mélo. Petite restauration et buvette sur place, entrée libre, venez célébrer la fin de l'année scolaire. Tout petit lit, oh là là! De la flaque à la rivière, du héron au poisson rouge, en passant par le pêcheur, nos lectures exploreront le domaine de l'eau. Texte inspiré, illustration inspirante, le tout réuni pour l'émerveillement des oreilles et des yeux. Pour les tout petits accompagnés d'un adulte, samedi 6 juin à 11h à la bibliothèque du Cheylard. Renseignements au 04 75 29 18 34.
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1: Il est 13h.
2: Bonjour à tous, à la une de l'actualité, le président Emmanuel Macron annonce 93 milliards d'euros d'investissements étrangers confirmés en France en ouverture du sommet Choose France à Versailles. Selon l'Élysée, ces projets devraient permettre la création de plus de 15 000 emplois, un montant qui dépasse à lui seul l'ensemble des engagements des 8 précédentes éditions du sommet. Les médecins libéraux tirent la sonnette d'alarme sur la pollution chimique de l'eau potable en France. Dans une lettre ouverte au gouvernement, ils alertent sur une menace systémique liée aux pesticides, aux PFAS et aux microplastiques présents dans l'eau du robinet. Il demande des mesures urgentes pour renforcer les contrôles et limiter ces substances. L'Assemblée nationale examine à partir d'aujourd'hui une proposition de loi visant à renforcer la protection des enfants contre les violences à l'école. Le texte prévoit une journée nationale d'hommage aux victimes, la création d'un fonds d'indemnisation, l'inscription de l'interdiction de toute violence dans le code de l'éducation, ainsi que le renforcement des contrôles et du suivi des personnels. À Marseille, deux représentants syndicaux de la CGT ont été condamnés aujourd'hui pour détournement de fonds au sein du comité social et économique du port. Le tribunal leur reproche d'avoir utilisé à des fins personnelles une partie des budgets destinés aux salariés. L'affaire concerne le grand port maritime de Marseille où les deux élus occupaient des fonctions de secrétaire et trésorier du CSE. Au Moyen-Orient, l'armée israélienne a reçu l'ordre de frapper la banlieue sud de Beyrouth au Liban, une zone considérée comme un bastion du Hezbollah. Les autorités libanaises dénoncent une situation de plus en plus critique pour les civils alors que plusieurs quartiers ont déjà été touchés. Le premier ministre israélien Benjamin Netanyahu évoque une volonté d'intensifier l'offensive militaire au Liban. La chanteuse Céline Dion annonce 10 nouveaux concerts à Paris en mai 2027 à la Paris La Défense Arena. Des dates supplémentaires pour répondre à la demande. Les billets seront proposés dès mercredi aux personnes déjà inscrites aux préventes. La star québécoise doit déjà assurer 16 concerts entre le mois de septembre et le mois d'octobre. Et puis un mot sport avec du basket. Le début des demi-finales du championnat de France. Monaco reçoit Nanterre ce soir. Le coup d'envoi de la rencontre, c'est à partir de 20h. La première équipe à 3 victoires accédera à la finale. L'autre demi-finale opposera le Paris Basketball à Cholet et ça sera à partir de demain soir. Et en MotoGP, la victoire à domicile pour Marco Bezzecchi, l'Italien s'est imposé sur le Grand Prix de Mugello. Déjà leader du championnat du monde, il augmente encore son avance au classement. Voilà pour l'essentiel, bon après-midi à tous.
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1: Les sapeurs-pompiers Chélaroy ont le plaisir de vous annoncer leur centenaire. Rejoignez-nous pour fêter cet anniversaire, le samedi 6 juin, à la salle des fêtes du Chélard. Au programme, structure gonflable et chasse au trésor pour les enfants, exposition véhicules et sur l'histoire du centre, manœuvre des équipes spécialisées sapeurs-pompiers, petite restauration et plein d'autres surprises. Et pour clôturer la journée, venez déguster un délicieux jambon à la broche avec soirée dansante. Un feu d'artifice clôturera cette journée. Restitution du projet de terre et d'eau avec le PNR des Monts d'Ardèche, puis rando inouï dans le cadre de la saison culturelle itinérante de Valérieux, à l'esplanade de la gare de Saint-Agrève le samedi 6 juin. 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Renseignements à l'Office de tourisme Ardèche-Haute-Vallée ou sur www.valérieux.fr. L'association Mine de Couleurs expose les œuvres de ses élèves au Centre socioculturel de Saint-Agrève, aquarelles, acryliques, pastels secs, etc. Du 8 au 22 juin. Inauguration lundi 8 juin à 18h au Centre socioculturel de Saint-Agrève. Entrée libre et gratuite. Renseignements au 04 75 30 26 60.

L'école Saint-Joseph de Saint-Martin-de-Valamas recherche, pour compléter son équipe pédagogique, un service civique dès cet automne. Vous avez entre 18 et 25 ans. Vous souhaitez découvrir le monde de l'enseignement et de la vie collective. Vous êtes motivé par l'idée de faire partie intégrante de la vie de notre école et d'aider les enfants de la maternelle au CM2 dans les activités scolaires durant 9 mois? 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
1: Dans le cadre de l'ECSI, les collèges Louis Jouvet de Saint-Agrève et de Salavou au Bénin échangent et partagent leurs espoirs de paix. Accompagnés par leurs professeurs et grâce à l'intervention de RDB qui les a formés au reportage, les élèves organisent une journée Collège en paix le 22 mai. Ils présenteront leur projet au public mercredi 3 juin à 17h30 à la salle polyvalente de Saint-Agrève, suivi d'une collation et d'une conférence sur le Bénin à 20h. Le prochain conseil municipal de Saint-Agrève aura lieu vendredi 5 juin à 19h dans la salle du conseil au premier étage de la mairie. L'ordre du jour sera communiqué via Iliwap et affiché en mairie environ une semaine avant la date du conseil. L'association de producteurs Les Petits Prods des Sucs ouvre leur magasin à la ferme tous les premiers dimanches du mois. De 11h à 18h, venez découvrir nos productions locales et artisanales, pain au levain, confiture, tisane, biscuits au miel, fruits rouges, jus, miel et plein de surprises. Chaque dimanche, nous vous accueillons avec une thématique différente. Ce dimanche 7 juin, vente de plants, suivi du dimanche 5 juillet, déco nature et dimanche 2 août, peinture végétale. On vous donne rendez-vous à la ferme de la galerie située 1474 route de Boré à Saint-Martial dès 11h.
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1: Il est 14h.
2: Bonjour à tous, à la une de l'actualité, le président Emmanuel Macron annonce 93 milliards d'euros d'investissements étrangers confirmés en France en ouverture du sommet Choose France à Versailles. Selon l'Élysée, ces projets devraient permettre la création de plus de 15 000 emplois, un montant qui dépasse à lui seul l'ensemble des engagements des 8 précédentes éditions du sommet. Les médecins libéraux tirent la sonnette d'alarme sur la pollution chimique de l'eau potable en France. Dans une lettre ouverte au gouvernement, ils alertent sur une menace systémique liée aux pesticides, aux PFAS et aux microplastiques présent dans l'eau du robinet. Il demande des mesures urgentes pour renforcer les contrôles et limiter ces substances. L'Assemblée nationale examine à partir d'aujourd'hui une proposition de loi visant à renforcer la protection des enfants contre les violences à l'école. Le texte prévoit une journée nationale d'hommage aux victimes, la création d'un fonds d'indemnisation, l'inscription de l'interdiction de toute violence dans le code de l'éducation, ainsi que le renforcement des contrôles et du suivi des personnels. À Marseille, deux représentants syndicaux de la CGT ont été condamnés aujourd'hui pour détournement de fonds au sein du comité social et économique du port. Le tribunal leur reproche d'avoir utilisé à des fins personnelles une partie des budgets destinés aux salariés. L'affaire concerne le grand port maritime de Marseille où les deux élus occupaient des fonctions de secrétaire et trésorier du CSE. Au Moyen-Orient, l'armée israélienne a reçu l'ordre de frapper la banlieue sud de Beyrouth au Liban, une zone considérée comme un bastion du Hezbollah. Les autorités libanaises dénoncent une situation de plus en plus critique pour les civils alors que plusieurs quartiers ont déjà été touchés. Le Premier ministre israélien Benjamin Netanyahu évoque une volonté d'intensifier l'offensive militaire au Liban. La chanteuse Céline Dion annonce 10 nouveaux concerts à Paris en mai 2027 à la Paris La Défense Arena. Des dates supplémentaires pour répondre à la demande. Les billets seront proposés dès mercredi aux personnes déjà inscrites aux préventes. La star québécoise doit déjà assurer 16 concerts entre le mois de septembre et le mois d'octobre. Et puis un mot sport avec du basket. Le début des demi-finales du championnat de France. Monaco reçoit Nanterre ce soir. Le coup d'envoi de la rencontre, c'est à partir de 20h. La première équipe à 3 victoires accédera à la finale. L'autre demi-finale opposera le Paris Basketball à Cholet et ça sera à partir de demain soir. Et en MotoGP, la victoire à domicile pour Marco Bezzecchi, l'Italien s'est imposé sur le Grand Prix de Mugello. Déjà leader du championnat du monde, il augmente encore son avance au classement. Voilà pour l'essentiel, bon après-midi à tous.
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4: 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Dans cette émission, nous vous proposons de découvrir des échanges autour de thématiques cruciales telles que le soin et la santé mentale. 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Cette émission réalisée par Radio Royan est disponible dans son intégralité sur leur site internet en cherchant ce que le racisme fait à notre santé mentale. Aujourd'hui, première partie. Bonne écoute.
5: Bienvenue à toutes et tous à la deuxième saison des Rencontres décoloniales rurales. Aujourd'hui, on va parler de racisme et santé mentale. Alors, pourquoi on a choisi ce thème ? Car c'est l'hiver et c'est une saison plus rude moralement. Nous sommes plusieurs à avoir vécu, à vivre encore des bails de santé mentale. Et aujourd'hui, on sait que le fait de subir du racisme et de la xénophobie à un moment de sa vie impacte notre santé. On sait que ces oppressions modèlent notre santé mentale et notre confiance en nous depuis notre enfance, notre adolescence, notre vie d'adulte. L'apprendre, le savoir, le conscientiser aujourd'hui en écoutant des personnes qui rendent cette question visible nous a permis de nous sentir moins seuls et seules. On a pu avoir, par exemple, la chance d'écouter Douce Dibondo aux rencontres décoloniales rurales à Oust l'année dernière et sa théorie sur la charge raciale, ou de découvrir ou redécouvrir les écrits de Fanon sur le mal du colonisé et sur la violence de la décolonisation. D'entendre récemment Amandine Gay sur la différence entre vivre et survivre, au-delà de la suprématie blanche. Parler, avoir de la reconnaissance sur nos vécus, se sentir moins seul, faire exister cette question du lien entre le racisme et la santé mentale permet aussi de se réparer et de guérir. À l'heure où on arrive à parler de manière plus ouverte et moins taboue de l'état de nos santé mentale, on s'est dit que c'était important de visibiliser ces liens concrets qui existent avec le racisme. Notre société est profondément raciste, colonialiste et xénophobe, de façon systémique. Donc forcément, les institutions qui soignent, entre guillemets, le sont aussi. On a tous des expériences traumatisantes avec le corps médical français, qui n'est pas seulement raciste, mais aussi sexiste, homophobe, transphobe, grossophobe, validiste. Merci d'ailleurs aux personnes qui sont venues là pour partager leurs réflexions autour des ressources de santé mentale, santé communautaire. Exil et assimilation. On a voulu parler de racisme et santé mentale parce que c'est un sujet qui nous touche particulièrement. Certaines d'entre nous ont quitté leur pays à contre-cœur pour des raisons économiques, politiques, autres. Et ça, ça a marqué notre corps, notre mental, notre psyché. Le fait de ne pas avoir été accueilli, ça a augmenté le sentiment de ne pas être légitime, de ne pas être désiré, bienvenu. Alors, on a rasé les murs, on s'est effacé, auto-censuré, dissocié parfois, devenu des imposteurices de nous-mêmes à d'autres moments. Certaines ont tenté de s'assimiler, de ne pas faire de vagues. D'autres ont tenté de prendre des chemins de traverse, sortir de la masse pour trouver des ressources ailleurs que dans ce monde où le blanc est la norme. Mais souvent dans la douleur.
1: D'autres descendants de l'immigration postcoloniale sommes nés ici, avons la nationalité française, avons bien grandi dans la norme blanche, qui n'a pas cessé de nous rappeler d'ailleurs, à chaque moment de notre vie, à quel point nous n'étions pas non plus désirables, légitimes, bienvenus, alors que nous sommes nés ici. Trauma colonial. En voyant nos parents, grands-parents qui ont vécu la colonisation dans leur chair, dans leurs tripes, dans leur sang, et qui ont dû tout quitter chez eux pour recommencer ici, dans un état qui n'a cessé de le rejeter, on a pu voir à quel point ça avait marqué leur corps et leur âme, et que ces blessures-là, on les porte aussi avec nous. La colonisation est un millefeuille de mécanismes de domination et d'exploitation des êtres vivants et de leurs terres, disait une camarade militante décoloniale. Et l'état de santé de nos corps, de nos psychés et de ceux qui nous sont chers en est un. Violence raciste systémique. D'ailleurs, l'état racial non seulement isole, discrimine, abîme et rend malade les corps racisés, mais aussi tue impunément. Il suffit de regarder qui sont les victimes de violences policières, qui sont celles qui sont assassinés et laissés pour mort aux frontières, et aussi à qui appartiennent les corps qu'on casse plus vite, qui travaillent dans les métiers les plus rudes et aliénants. Les personnes racisées en France, ce sont les corps qu'on cherche à effacer et à éliminer. Et cela ne va pas s'améliorer avec la banalisation des idéologies d'extrême droite et leur arrivée au pouvoir. Racisme en ruralité. Depuis la ruralité, depuis ces territoires où on a habité, où on se dit souvent qu'on n'est pas assez nombreuses, et où encore on habite aujourd'hui, qu'il n'y a pas de personnes racisées dans les campagnes, que la campagne est un monde de blancs. Dans la première édition des Saisons décoloniales, on avait voulu parler de ça, de notre invisibilité, et en même temps de notre visibilité en tant que personnes racisées habitant la campagne. Certes, on a l'impression de ne pas être nombreuses et du coup de se sentir encore plus seule, plus visible, plus vulnérable. Mais si on regarde un peu plus finement, on peut vite se rendre compte que si les personnes racisées sont bien là, en effet, mais souvent, elles sont exploitées, esclavagisées même. Il suffit d'aller voir qui travaille dans les grandes exploitations agricoles, dans les grandes usines ou dans les abattoirs.
6: Ruralité comme espace de soins. Pour certaines d'entre nous, vivre à la campagne est un privilège. Avoir accès à un logement, à une voiture, souvent, à de belles natures, de grands espaces naturels, à de l'air pur, à de l'eau non polluée. Ces choses-là, pour beaucoup d'entre nous, qui avons choisi de vivre à la campagne, sont des piliers qui nous aident à nous réguler et prendre soin de notre santé mentale. Sortir dehors, se balader, respirer, se baigner dans la rivière, manger des trucs frais qui sortent de la terre. Ça aussi, ça nous aide à aller mieux. Parfois, mais pas toujours. Parfois, il faut un suivi psy. Parfois, il faut avoir l'accès à des médocs. Parfois, on le sait, la guérison, ça met du temps et il y a besoin d'être accompagné. Mais quand même, la nature, ça aide. Alors, quand on voit quel accès à la nature ont les personnes racisées en France, on peut se questionner sur la qualité de leur lieu de vie, pollution atmosphérique, logement mal isolé, insalubrité, conditions de travail difficiles impactant les personnes les plus vulnérables, souvent des personnes racisées. Et donc, on a pensé que c'était important de se donner un temps ensemble pour mieux comprendre, trouver des ressources, connaître les réseaux qui existent, se donner de la force. Et pourquoi pas aller plus loin politiquement. Faire en sorte que nos espaces de vie à la campagne soient encore plus désirables et accueillants pour les personnes étrangères, pour les personnes racisées, précarisées. Qu'on peut y trouver un refuge pour prendre soin de soi, de ses blessures, de ses traumas, se sentir discriminé. Aujourd'hui, on sait que parler de ces sujets-là peut être brassant. Donc, soyez vigilante à vous-même, à veiller sur vos proches, surtout si elles vivent du racisme. N'hésitez pas à faire une pause, vous poser dans le coin chill, prendre l'air. On a envie de partager des ressources en local pour prendre soin. Donc n'hésitez pas à rajouter également, ou si vous avez des recommandations. Voilà.

0: Eh ben, c'est parti. Est-ce que tout le monde est bien installé? Eh ben ouais, on est vachement nombreuses cet après-midi au poulailler à Saint-Just-de-Clé. C'est trop bien. On voit plein de gens qu'on connaît et de gens qu'on connaît moins, donc c'est trop bien. On avait envie de faire un plateau radio parce que on trouve que ces questions de racisme, mais aussi de questions décoloniales, sont pas tellement présentes sur les ondes. Et que nous, Radio Royan Vercors, en tant que radio associative du coin, nos studios sont à Saint-Jean-Royan et un petit studio aussi à La Chapelle-en-Vercors. Et on émet jusqu'ici, jusqu'au sud Grésivaudan. Ça nous semblait important que ces questions-là soient là. Et le fait que ce soit enregistré, et ce sera aussi possible de le retrouver en intégralité, alors pas demain, comme on m'a déjà demandé, mais dans quelques jours, sur le site internet de Radio Royan. Ça va faire trace, ça va faire archive, et c'est aussi chouette de pouvoir contribuer à ça. Et je remercie Abel qui prend la console en main pour ce moment, de manière totalement improvisée et géniale. Voilà.
1: Pour notre plateau radio, on a décidé de l'appeler « Que fait le racisme à nos santé mentale ?». Et du coup, ce qu'on propose de faire, ça serait vraiment un temps de discussion pour partager... raconter en fait justement c'est quoi les impacts du racisme pour les personnes qui en vivent sur leur vécu, dans leurs antériorités, dans leur psychisme. Et du coup c'est vraiment un espace où voilà, on va dérouler des fils ensemble, on a des invités, on va être quatre sur le plateau aujourd'hui. Céline et moi on va animer, et avant ça pour les personnes qui vont juste nous écouter, qui nous voient pas forcément et qui ont pas vu le spectacle, on va un peu se présenter d'abord. Moi c'est Ti, je suis une personne qui habite dans le Royan. Je suis une personne racisée, et du coup, quand je dis racisée, ça veut dire personne qui subit du racisme, et je me définis comme asio-descendante. Je peux laisser la parole aux invités d'abord.
2: Je m'appelle Anuradha Raghunandan, et je suis comédienne, autrice, j'habite dans le massif du Trièves, et je viens de jouer « Mon père était dans sa cuisine ». Et je suis d'origine mauricienne et d'origine française.
3: Et du coup, donc, je suis Sophie Ndiaye, donc je suis psychologue. Je travaille sur les questions de racisme et je m'intéresse notamment à comment les oppressions systémiques viennent impacter profondément nos intériorités. Je suis afrodescendante et j'habite dans la Drôme à Bourdeaux.
0: Et moi, je m'appelle Céline. Je me définis comme une personne qui a un passing blanc. Donc, je ne subis pas de racisme comme ça dans l'espace public. Mais par contre, je viens de parents, grands-parents, arrière-grands-parents exilés. Et aussi, par le vécu de la judéité, je considère que je vis et j'ai vécu dans mon intériorité des processus de racialisation. Et voilà, ça nous semblait aussi intéressant de parler de tout ça, que être une personne racisée, ça revêt plein de couleurs, si on peut le dire, différentes et de réalités différentes. Voilà.
1: On a un peu conscience que ça va être des sujets un peu brassants, et comme on l'a déjà dit en début de journée, donc n'hésitez pas à tout moment à vous poser, prendre une respiration, qu'on n'est pas obligé d'aller dans ces sujets de manière trop deep si on n'en a pas envie. Pour savoir, cette discussion, elle va être un peu aussi rythmée par des moments où on va mettre un peu des musiques aussi pour proposer des respirations dans tout ça. Et donc là, on vous propose de nous rejoindre à notre petite discussion qui va durer à peu près une heure et demie.
0: Voilà. Et on a prévu qu'il y a un temps d'échange à la fin. On se garde une vingtaine de minutes si vous avez des questions ou des réactions, que ce soit sur le spectacle que vous venez de voir, si vous l'avez vu, ou sur tout ce qui sera dit là. Il y aura un temps d'ouverture des micros pour vous à la fin. Donc n'hésitez pas à noter vos questions si ça vous traverse. Et on laisse une des deux portes ouvertes justement pour aller prendre l'air s'il y a besoin.
1: On attaque un plateau radio, et pour les gens qui nous rejoignent, c'est qu'on sort aussi potentiellement du spectacle d'Anuradha, et ça nous donnait envie de faire un petit temps déjà sur des retours entre nous, en fait, de ce que ça nous avait fait ressentir ce spectacle. Ouais. Et déjà toi, si tu veux nous dire comment ça a été pour toi de jouer cette pièce, comment tu te sens tout de suite ? D'enchaîner tout ça. Enfin, là, je vois qu'il y a encore du ride, du spectacle qui tombe.
2: Qui était dans mes cheveux. Je suis très contente d'avoir joué ce spectacle ici et pour ce public. Et voilà, je me sens très touchée et contente de pouvoir avoir ce partage ici, dans ce cadre-là.
1: Je sais pas si nous aussi, on a envie de peut-être partager comment ça a été pour nous la pièce aussi de la voir aujourd'hui. Enfin, pour moi, personnellement, c'était assez fort parce que je pense que ça a incarné pas mal de figures que je peux reconnaître et qu'on aura le temps d'en rediscuter après. Mais je pense que ça brasse des enjeux très forts pour les personnes issues de l'immigration, descendant de l'immigration à plein d'endroits, sur les enjeux de transmission ou pas. Et que quelque part, ça touchait un peu au sujet qu'on veut aborder aujourd'hui, quoi.
0: Et ouais, moi j'ai trouvé ça très émouvant aussi. Merci Anuradha pour cette proposition, et ça m'a fait vraiment cette impression que les créations ou les procédés artistiques qui permettent de rentrer dans toutes ces questions-là avec, je sais pas, plus de douceur ou plus de poésie. Et la question de la musique ou de la langue, pour moi, je le vois vraiment comme ça m'a fait des échos aussi sur un bain de langue qui vient d'une culture des parents, des arrière-grands-parents, et dans lesquels, par exemple, moi aussi, j'ai pu baigner, et en même temps que j'ai peu en moi. Donc je me suis dit, c'est comme un bain, quoi, un bain dans lequel on est trempé tout petit, puis finalement ça reste, on l'a dans l'oreille. Souvent, moi je dis, là, en l'occurrence l'hébreu par exemple, je l'ai dans l'oreille, mais c'est pas une langue que je maîtrise, que je connais. Donc ça m'a vachement touchée. Et puis bon, la question de la cuisine, quoi, quand tu dis je te nourris, c'est que je t'aime. Bon, ça, les mères juives, enfin vous voyez, les stéréotypes, tout ça, c'est quelque chose que je connais bien aussi, donc ça m'a touchée aussi, ouais.
3: Moi aussi, j'ai été très touchée par ton spectacle. Merci beaucoup, Anuradha, pour ce que tu as transmis. Moi, j'ai ressenti plein d'émotions. Ça m'a convoqué des endroits de mon histoire effectivement, la place de la transmission. Qu'est-ce qu'on transmet malgré soi? Qu'est-ce qu'on ne transmet pas? Qu'est-ce qu'on garde? Et je trouve que moi, j'ai été très touchée aussi par Betty, qui, à un moment donné, fait le choix de se souvenir d'eux. Et ça, je trouve que c'est très fort, et je pense qu'on pourra y revenir sur comment on se connecte à nos histoires familiales, comment ça nous fabrique, comment on les revisite. Et je crois que c'est un peu tout ça que j'ai trouvé très fort.
1: Peut-être que là, on peut rentrer maintenant sur le sujet vraiment, où en fait, ce qu'on avait envie d'évoquer ensemble, c'était vraiment creuser ensemble, c'est quoi les impacts du racisme en fait sur les individus, sur les communautés, et comment en fait ça impacte nos intériorités à des endroits où on n'en parle pas, où on trouve très peu de ressources dans ce sens-là. Je pense que là, ce soir, en fait, enfin aujourd'hui, on voit qu'il y a énormément de monde, et on sait bien que c'est parce que c'est des sujets qui sont peu abordés. Du coup, est-ce qu'il y a des choses que vous voudriez dire dessus?
3: Déjà, je dois sortir du spectacle parce que j'ai encore un petit pied dans le spectacle. Et là, on rentre sur des choses un peu plus aussi théoriques. Donc voilà, et vous êtes nombreux, donc je vais essayer de me recentrer. Du coup, comment le racisme impacte nos intériorités? De plein de manières différentes. peut-être déjà dire que le racisme, donc c'est le fait d'être, il y a un processus où on va être racialisé de manière négative par rapport à des traits qui sont perçus, et du coup on va être catégorisé. Et en fait, quand donc on subit le racisme, généralement déjà c'est des choses où on va grandir. Donc si on, parce qu'en fait en fonction de si on est né en France ou pas, ça va pas avoir les mêmes impacts. Mais quand on grandit en étant minorisé, en fait on va intérioriser des stigmates, des stéréotypes négatifs, et on va se construire avec ces stigmates. Et du coup, ça va être une expérience qui va être qui va toucher nos existences et qui va être une condition de l'existence. Et c'est pas parce que des fois il y a un peu cette idée que le racisme ce serait on vit, puis des fois il y a des gens un peu racistes qui viennent nous heurter, et en fait c'est bien plus profond que ça, le racisme. En fait, c'est une expérience qui est totalisante, puisqu'on se structure en fait dans un regard blanc qui est minorisant et qui vient en fait nous fragiliser profondément, et qui nous demande toujours de nous suradapter.

0: qu'on est en train de se dire. Est-ce que toi, tu sais s'il y a eu justement des études ou est-ce que c'est des choses qui sont alimentées au niveau scientifique ou il y a très peu de choses qui existent là-dessus et du coup, c'est la parole des psychologues et des cliniciens qui sont sur le terrain qu'on écoute ?
1: Bah, malheureusement, c'est un sujet qui peine à quand même se théoriser, être présent. Alors moi, du coup, je suis psychologue sociale de la santé. Donc, en psychosocial, il y a quand même des théories qui nous aident à penser ces questions-là, notamment le stress minoritaire, la menace du stéréotype, qui nous permettent en fait de comprendre comment en fait le fait d'être dans parfois certaines situations qui vont activer une menace du stéréotype. Donc ça veut dire, par exemple, très concrètement, je me retrouve dans une situation et je sais que je suis catégorisée comme une personne noire et que potentiellement je peux subir du racisme. Et ben en fait, moi, ça va me mettre dans un stress et je vais en fait déployer des stratégies conscientes ou non conscientes. La plupart du temps, c'est de manière non consciente pour pouvoir en fait éviter ce stéréotype. Et ça, c'est extrêmement coûteux. Et puis aussi, cette performance de vouloir en fait être comme on attend que je sois, qui est un regard blanc, en fait, ça va créer aussi une déconnexion de soi. On peut même parfois parler de dissociation, qui va aussi du coup faire que je ne peux pas être entièrement ce que je suis. Et je crois que c'est ça aussi le racisme, c'est l'impossibilité d'être soi, c'est l'impossibilité d'avoir un soi intégré, et c'est du coup d'être dans quelque chose de fragmenté et de devoir comme ça naviguer entre des mondes et parfois ne plus savoir qui on est, ne plus savoir à quoi se rattacher. Et ça aussi, c'est extrêmement coûteux.
2: Et comme t'en parlais aussi, en fait, c'est que souvent les personnes qui subissent du racisme, en fait, n'utilisent pas ces mots-là et même en ont pas forcément conscience. Et peut-être que t'arriveras mieux à en parler que moi, mais ça joue à quels endroits tout ça ?
1: Ouais. Merci pour cette question qui est, je trouve, très importante. C'est en fait, on est dans une politique assimilationniste colorblind. Ça veut dire que il y aurait cette idée que le racisme n'existe pas. Que en fait aujourd'hui voilà la France est le pays des droits de l'homme et en fait quand on est racisé on grandit dans cet univers et ce mensonge et du coup en fait on va dire que le réservoir culturel ne nous donne pas accès à des catégories de pensée qui permettent de nommer ce qu'on vit. En fait, il y a un décalage qui est extrêmement fort entre nos vécus, nos expériences et ce à quoi et comment on va pouvoir se le raconter. Et du coup, très concrètement, donc moi je me suis intéressée au racisme médical. Donc j'ai interrogé des personnes racisées qui ont eu des expériences négatives dans le soin. Et en fait, la plupart des personnes n'utilisent pas le mot racisme, dire j'ai été victime de racisme, alors même que ce qu'elles me décrivaient était clairement raciste, avec voilà, je peux donner des exemples, hein, ça va être vous savez accoucher parce que vous êtes africaine, vous pensez que vous vivez des vaudous parce que vous êtes africaine, enfin voilà, la question du racisme elle est évidente puisqu'on va projeter des stéréotypes sur une personne malgré elle et mettre du sens malgré elle sur ce qu'elle vit. Et en fait, ces personnes, quand elles en parlent, elles vont euphémiser et minimiser elles-mêmes le vécu du racisme. C'est-à-dire qu'elles vont dire, alors je sais pas, peut-être que cette personne... Donc il y a énormément comme ça de minimisation du vécu, parce que c'est comme si ce n'était pas vraiment possible de dire, oui, j'ai été victime de racisme. Et quand une personne dit ça, elle s'expose à recevoir de la négation de son vécu et à recevoir aussi un traitement qui va être qui peut être virulent et du coup on nous apprend à surtout pas dire qu'on est victime de racisme. Et du coup je fais aussi le lien avec une théorie que nous on utilise en psychologie sociale, qui sont la théorie qui s'appelle la norme de l'internalité. Ça veut dire quoi? Ça veut dire que en fait on est socialisé à expliquer ce qui nous arrive par des choses internes. Ça veut dire quoi très concrètement? C'est j'ai par exemple cette personne, elle m'a fait du mal.

0: parce qu'elle est méchante. Cette personne, elle agit comme ça parce que ça vient de l'intérieur d'elle. Mais si j'explique ce qui m'est arrivé par des choses extérieures comme le racisme structurel, en fait, je vais être moins bien traitée parce que il y aurait l'idée de que du coup bah je ne suis pas responsable de mes actes ou voilà, il y a quelque chose qui où je vais avoir un traitement qui va être beaucoup plus difficile. Et du coup tout ça ça a un impact sur la manière dont on va se raconter. Et du coup, il y a une distorsion énorme entre ce que je vis au quotidien et ce que je peux dire et ce que je peux me raconter. Et ça, par exemple, en thérapie, c'est des choses qu'on va essayer de remettre ensemble, en fait, de pouvoir utiliser les bons mots, nommer, de pouvoir mettre du sens plus précis et reconnaître une existence particulière qui a été complètement niée.
1: Mais ça, en fait, je trouve que c'est des discussions que j'essaye d'avoir typiquement dans ma famille. Et que, voilà, je pense que je suis la seule à utiliser les termes de racisme. Mais je vois bien qu'il y a un décalage à vouloir utiliser ces mots-là, parce qu'il y a une charge morale hyper forte. Mais c'est aussi, j'ai l'impression qu'il y a des enjeux de génération en fonction d'où on vient dans l'immigration. Et que quand on est première génération, donc, ou en tout cas la génération qui a immigré, qui est arrivée, qui est souvent beaucoup plus en communauté, j'ai l'impression que les gens ne se reconnectent pas pour des enjeux à ça, parce qu'en fait, on ne va pas remettre en question notre pays d'accueil, etc., et le système. Mais c'est qu'il y a un problème pour potentiellement relier ce qu'on vit à un truc qui arrive en fait, systématiquement. En fait, je pense que les gens le vivent de manière très isolée, mais il n'y a pas cette possibilité d'en parler ensemble et se rendre compte qu'en fait, c'est systématique. Le racisme, en fait, c'est un système et ce n'est vraiment pas quelque chose, en fait, un fait isolé, quoi.
2: Et est-ce que c'est justement impossible de le reconnaître parce que c'est trop coûteux, justement, encore une fois, psychiquement, de, comme on peut faire le parallèle avec les questions de genre et le sexisme, de se dire, en fait, de se reconnaître à un certain niveau victime d'un système de discrimination? En fait, on a tous et toutes des stratégies pour pas trop y aller parce que c'est trop coûteux?
0: En fait, c'est que ça dépend vraiment des réalités et de là où on en est, effectivement. Peut-être pour revenir sur la différence entre... les personnes donc qui sont ne sont pas nées en France et arrivent en France et les personnes qui sont nées en France. Effectivement, sur la relation au racisme, il va y avoir des processus psychiques qui sont très différents. Et notamment, il y a une étude qui montre que finalement, les personnes qui vont avoir l'espérance de vie est plus faible sur les personnes, sur les enfants qui sont nés en France que sur les personnes qui sont nées à l'étranger. Et en fait, le coût et le poids du racisme va s'exprimer de manière du coup plus forte sur des faits sur des questions d'expérience de vie. Enfin, et du coup, ce qu'on peut dire, c'est que les personnes qui arrivent, parfois effectivement, il y a cette question du coût de l'immigration entre guillemets, c'est-à-dire de se dire, en fait, je viens dans un pays d'accueil et il y a la pression à devoir s'intégrer, à remercier le pays d'accueil. Moi, c'est quelque chose que mon père, par exemple, m'a beaucoup dit, ou quand moi, j'étais beaucoup plus en colère que mon père sur ces questions-là, où lui, il était dans quelque chose de, mais tu sais, Sophie, donc moi, je suis franco-guinéenne, donc lui, il est né en Guinée. Et il me disait, mais tu sais, Sophie, en Guinée, enfin déjà on a de la chance d'être en France, donc il y a quelque chose de l'ordre de reconnaître et de se dire on est déjà très chanceux, même si nos conditions de vie sont difficiles, même si on vit du racisme, en fait c'est déjà incroyable d'être ici. Mais sauf que quand on est en France, on peut pas se dire que c'est incroyable d'être né en France, puisque voilà, il y a pas cette possibilité de rationaliser, en fait, de le rattacher à un projet, de se dire voilà, déjà ici on fait ce qu'on peut, etc. Et du coup, ça ne va pas du tout créer le même rapport à cette question du racisme.
2: Oui, c'est ce que tu disais, comme d'arriver dans un pays qui est profondément assimilationniste, qui veut que les personnes qui arrivent là deviennent des bons Français du jour au lendemain, en gros. Et quel coût, effectivement, encore une fois, ça a. Et je me disais, mais par rapport à ce que tu disais avant, c'est vrai que les professionnels de santé et du soin psychique ne sont pas non plus formés à ces questions-là. Et du coup, ce décalage dont tu parlais entre vivre des situations de racisme avoir des grilles d'analyse et se dire bah, je pense que c'est du racisme, ou alors j'ai du mal à me le dire, c'est pas juste quelque chose d'interpersonnel, et que du coup bah, les professionnels de santé psychique, alors on y viendra peut-être plutôt vers la quatrième partie de notre échange sur les questions de soins et de quelle stratégie on trouve pour soigner tout ça, mais il y a aussi ce fait que bah, si on nomme des situations de racisme, on peut aussi vivre ce truc de minimisation, quoi.
0: Complètement. Et enfin, moi, ça fait partie. Enfin, quand j'ai voulu être psychologue, au début, je voulais être psychologue clinicienne. Et en fait, enfin, moi, je sais que dans mon parcours de vie, la question du racisme, ça a été extrêmement présent puisque j'ai grandi dans un village où j'étais on était très peu à être des personnes racisées. Et du coup, ça a été structurant dans. Et en fait, quand je suis arrivée sur les bancs de la fac, il n'y avait déjà aucun psychologue racisé. C'est-à-dire que Fanon, par exemple, je ne l'ai jamais appris. Il n'y a jamais eu de transmission à la fac là-dessus, enfin sur tous ses écrits. En fait, la question des oppressions systémiques et de comment ça crée de la souffrance, ça n'a jamais été nommé. Et le seul endroit où j'ai senti que la question du contexte était au moins un peu abordée, c'était en psychologie sociale. Et ça a été une des raisons pour lesquelles j'ai choisi de ne pas aller en psychologie clinique. Voilà. En tout cas, à l'époque, moi, c'était beaucoup la psychanalyse. Et la psychanalyse, en fait, si on regarde les épistémologies ou qui a pensé la psychanalyse, c'est plutôt des hommes blancs et du coup avec un regard extrêmement blanc. Et que, en fait, ça aussi, ça a des impacts parce que si on ne se pose pas la question de quelle théorie on utilise pour penser la souffrance et qui a pensé ces théories-là, bah, en fait, on peut se retrouver en décalage complet entre ce qui nous est proposé et ce qui se passe réellement.
2: Oui, c'est pour ça qu'il y a des psychanalystes actuels, contemporains, qui essayent de... Alors, ils sont peu nombreux, mais ils sont là, quand même. Moi, j'ai laissé un livre traîner là-bas qui s'appelle « La race sur le divan » de Tammy Ayouch, qui, lui, essaye de penser ces questions-là, de sa place à lui, de personne racisée, qui essaye de dépoussiérer aussi un peu la psychanalyse, comme le font d'ailleurs d'autres psychanalystes sur les questions de genre, sur les questions de transidentité, sur les questions d'homosexualité. Enfin, voilà, il y a des choses où, heureusement, il y a des psychanalystes qui essayent de rendre ça un peu moins normatif que ça a pu l'être par le passé, quoi. Et avant de continuer, dans une deuxième partie, on va parler plus d'exil et on va justement refaire le lien avec ce que tu viens de nous présenter, Anuradha. On va s'écouter une petite chanson pour faire une petite pause. Et c'est une chanson que tu as choisie, Sophie. Est-ce que tu peux nous dire laquelle c'est et pourquoi ?
0: Donc c'est une chanson c'est une chanson qui a été écrite et qui est chantée par Kolinga, qui parle de son lien au Congo. Et moi, quand je l'ai écoutée la première fois, ça a été très fort ce que ça m'a produit. Et du coup, voilà, j'avais envie de la proposer.
2: Et la version que j'ai trouvée, c'est un feat avec Gaël Faye. Ouais.

0: On est toujours sur le plateau en public, animé par Radio Royan Vercors, dans le cadre de ces saisons décoloniales qui parlent de racisme et de santé mentale aujourd'hui. Vous êtes hyper nombreux et nombreuses, ça fait plaisir. Et on est en compagnie de Anourada qui vient de faire ce spectacle Mon père était dans sa cuisine, avec Sophie Ndiaye qui est psychologue et Thi et moi pour l'Orga. On anime. Et on va rentrer dans une deuxième partie où on a envie de continuer à dérouler ces questions autour de ce que le racisme fait à nos santé mentale.
1: Du coup, pour raccrocher un peu avec ton spectacle, Anourada, là, on voulait parler un peu plus des questions d'exil. Et moi, je voulais voir, en fait, par quel prisme tu voulais parler de ce sujet-là via ton spectacle.
2: Dans ce spectacle, je mets en scène un père qui est immigré. Et qui est ici en France, mais en fait ça pourrait être ailleurs, qui est dans un ailleurs par rapport à son île et qui se raccroche à son île par la cuisine et par la musique notamment. Et du coup, ça, disons que ça met en scène une cellule. Plus que le foyer, en fait, vraiment cette pièce de la cuisine, de la maison qu'est la cuisine, comme un endroit d'intimité très fort, par lequel qui fait un lien en fait vers cet endroit dont il vient, qui porte en lui. Et il y a voilà, au début, quand je décris cette cuisine, il y a cette description d'une cuisine qui est très petite au milieu d'un grand appartement, comme une île au milieu de l'océan. Et donc, c'est vraiment ça que je mets en scène, c'est une personne immigrée qui se raccroche à là où il vient et qui le fait vivre dans son quotidien, tous les jours, dans des actes d'amour, de partage avec sa famille. Et cette pièce ne met pas du tout en scène. Tout se passe dans la cuisine de ce père. On ne voit pas du tout ce père qui sort de cette maison, qui interagit avec le reste du monde, avec l'espace public, avec d'autres personnes que sa famille. Donc là, la façon dont je traite ce sujet dans Mon père était dans sa cuisine, c'est ce méga focus sur l'endroit où on peut se relier. Et ouais, c'est ça.
0: Et quand on préparait un peu ce plateau ensemble, tu disais aussi que c'était une manière de à la fois parler de sa souffrance et à la fois de parler de tout ce qu'il t'a transmis et tout ce qui se transmet sans les mots. C'est pour ça que je parlais avant d'un bain de langue, d'un bain de musique, un bain de saveurs aussi avec la cuisine qui traverse les générations et qui là, toi, t'as été donné.
2: Ouais, bah, c'est vrai que ce spectacle, ce texte, moi j'écris toujours de façon en m'inspirant d'expériences vécues. Après, je les transforme de façon à ce que ça soit pas que j'ai pas l'impression de raconter mon histoire à moi, mais que ce soit du coup une histoire que je raconte. Et pourquoi je disais ça? Ah oui, par rapport au fait que tu dis. mais du coup, en tout cas, moi, pour parler de moi, Anourada, la vraie personne, j'ai longtemps eu cette représentation que mon père nous avait transmis peu de choses de sa culture. Pour tout un tas de raisons, parce qu'il nous parlait pas dans sa langue maternelle, donc qu'on n'a pas apprise, que. Voilà ce que je raconte là quand je dis ça c'est vrai aussi me concernant moi que je ne sais pas cuisiner la cuisine mauricienne, je l'ai beaucoup vu mais je ne sais pas le faire, donc j'ai longtemps eu cette représentation que mon père ne nous avait pas transmis sa culture parce qu'il parlait très peu de lui, de sa famille, etc. Et c'est que tard que je me suis rendu compte de à quel point il nous avait transmis beaucoup de choses. Et notamment ces deux choses qui étaient très présentes, qui étaient la cuisine et la musique, dans laquelle on a baigné sans que la transmission se fasse par une transmission volontaire. Et donc c'est vraiment ça qu'en fait que je mets en scène dans ce texte-là dont je parle. Il y a un focus qui se resserre très fort sur ces deux choses, la cuisine et la musique, un peu comme s'il y avait rien d'autre au monde. Et comme si le reste du monde n'existait pas, et donc ça triangule avec la souffrance, Enfin, c'est les trois choses auxquelles sont reliés ce père. Il cuisine, il chante en écoutant sa musique indienne, et il souffre quand il est sur son canapé. Et du coup, la question de la transmission, c'est ça, c'est aussi comment est-ce que finalement, il y a beaucoup de choses qui sont transmises, pas forcément par une volonté de transmettre, de dire « Ah oui, c'est important que mes enfants parlent le créole, alors je vais leur parler créole dès qu'ils auront 2 ans. » Bon, bah, c'est un rapport volontaire à la transmission, mais en fait, finalement, de voir quelqu'un qui, dans sa façon dont il vit sa propre culture dans son quotidien, et que les transmissions se font aussi par ça, par ce qui est là, ce que nos parents aiment, ce avec quoi nos parents vivent, même si c'est pas dans des actes de transmettre que ça passe, que ça se transmet. Et moi, dans ce spectacle, je mets aussi en scène des choses notamment, voilà, quand on voit le personnage, alors on ne sait pas très bien si c'est le père qui danse à la fin dans son tablier ou si c'est la fille qui danse dans sa cuisine, mais qui chante des chansons, cette chanson dans une langue. Ni le père ni la fille ne connaissent cette langue. Et en fait, c'est des musiques qu'ils aiment, ils se raccrochent à des bouts. Et ça fait partie des cultures qui sont vivantes, même si, en fait, finalement, c'est plus nos cultures, c'est la culture de nos ancêtres. C'est des cultures qui sont transmises par fragments, mais ça existe et ça fait quand même vivre des choses qui sont là. Et je pense que le fait de raconter ça, pour moi, c'était aussi une façon de dire, en fait, de désacraliser l'idée que nous, en tant que personnes issues de l'immigration, on devrait connaître les cultures dont on est originaire et qu'elles nous appartiennent entièrement. En fait, on a des fragments et du coup, donner de la valeur à ces fragments-là, tout en disant « Ah oui, en fait, c'est des petits bouts, mais c'est beau, ça nous touche, c'est des choses qu'on aime. » Et en fait, on n'a pas besoin de tout avoir. Et donc, c'est pour ça que j'ai vraiment centré sur ces petites choses-là. Et comme il y a que ça, bah, ça prend beaucoup de place. Et du coup, ça donne le focus de « Ah, en fait, c'est pas rien d'avoir reçu tout ça. » Et de le faire vivre et de continuer à le vivre.
0: Oui, puis cette question des fragments ou des transmissions qui viennent des parents ou de l'héritage, ça concerne effectivement tout le monde. Mais effectivement, quand il y a la question de la racialisation ou de l'immigration, bah, il y a des choses en plus, on pourrait dire, ou autrement. Et quelque chose qui m'a touchée aussi quand on a préparé ce plateau, tu disais que tu avais aussi envie de montrer que c'est pas nul d'avoir un parent dépressif. Ça m'a touchée parce que ça se relie aussi effectivement à mon histoire et de me dire, bah oui, en fait, l'exil ou les processus de racialisation, le racisme fait souffrir, font souffrir, et tout le monde de manière différente peut-être, mais c'est pas nul d'être l'enfant de ça, en fait.
2: Et pour les parents aussi, en fait. Et pour les parents qui sont dépressifs, qui sont alcooliques, qui sont suicidaires, qui galèrent, qui souffrent, qui ont l'impression d'être nuls, bah, en fait, ils assurent, en fait, de ouf. Et de se dire, de donner aussi de la valeur au fait que, en fait, oui, on peut souffrir et donner énormément d'amour. Ça, c'est quelque chose que j'avais vraiment envie de porter dans ce spectacle, parce qu'on a souvent une vision très dépréciative des personnes qui souffrent de santé, dans leur santé mentale, comme si c'était uniquement des gens dont il fallait prendre soin, et des personnes qui après traumatisent leurs enfants. Alors oui, c'est peut-être aussi vrai, mais, mais ça coexiste avec et du coup c'était vraiment je pense que dans ce spectacle j'avais beaucoup envie de parler d'amour parce que c'est des la thématique de la transmission, c'est une thématique que je travaille depuis longtemps. J'ai écrit un texte qui s'appelle Canacelle qui parle vraiment très directement de cette question des transmissions et des transmissions, enfin de façon beaucoup plus poétique, mais sur la transmission et les non-transmissions culturelles, des traumas, etc. Et c'était un texte qui, en fait, était finalement plus dur parce que et qui contenait de la colère. C'est un texte qui met en scène une fille qui, à la mort de sa mère, hérite d'une pierre de sel, et elle va traverser le monde avec cette pierre pour comprendre, avec cette pierre. Elle ne sait pas ce que c'est que cet héritage, mais elle se trimballe cet héritage. Et en fait, elle va comprendre qu'en fait, cette pierre, c'est la colère. Et que ce dont elle a hérité, c'est de la colère. Et la colère pour les Blancs, en fait. Et donc, dans ce spectacle, je finis ça twist avec une interpellation du public, une confrontation du public, comme public majoritairement blanc. Et là, au contraire, en fait, avec mon père était dans sa cuisine, j'avais envie de faire quelque chose qui soit très doux, qui baigne l'amour et qui honore l'amour qu'on se porte les uns les unes aux autres. Et aussi que l'amour se transmet, en fait. Oui, les colères se transmettent. Oui, les traumas se transmettent. Mais aussi, l'amour aussi se transmet. Et voilà, j'avais envie d'honorer ça.
1: Ben, merci beaucoup, Anuradha. Enfin, je trouve que c'est hyper généreux comme proposition aussi de se donner à creuser un peu plus nos relations et les transmissions qu'on a eues comme pas eues, et que, bah, je sais pas, en face de moi, j'ai l'impression de voir une amie avec sa mère, et je me dis que vous êtes trop chanceuse de vivre ça, peut-être ensemble, d'avoir toutes ces paroles-là. Peut-être aussi sur la question d'exil, en fait, en préparant le plateau radio, j'ai l'impression que Sophie, toi, t'avais une définition aussi clinique et plus psy de ce que représentait l'exil.
3: Oui, c'est vrai qu'en préparant le plateau radio, Anuradha, tu m'as dit, mais l'exil, c'est quoi? Enfin, voilà, et que, en fait, effectivement, il y a les définitions très juridiques et puis plus de psychique. Et du coup, l'exil, c'est le fait, en fait, de partir d'un endroit avec des repères culturels, le bain. J'aime bien, c'est vrai que c'est cette image du bain, parce que finalement, on est baigné dans plein de choses et on s'en rend pas forcément compte. Et puis tout d'un coup, va y avoir on va être finalement arraché à ce bain-là, et puis se retrouver dans un autre bain qu'on ne connaît pas, où on ne connaît pas les codes, et du coup on va parler de choc de l'étrangéité, où en fait on va se retrouver, où en fait tous nos repères vont être fragilisés, et du coup tout d'un coup c'est d'autres codes qu'il faut intégrer. Et en plus, donc quand on arrive notamment dans une politique assimilationniste, il y a quelque chose de très violent qui se passe, puisqu'il y a une disqualification des repères qui étaient avant pour en intégrer d'autres. Et donc ça vient en fait rajouter au choc de l'exil qui est déjà présent.
4: Et du coup, ça peut faire trauma. De manière un peu simpliste.
3: Ouais, alors le trauma, effectivement, c'est un choc. En fait, c'est quand on vit un choc qu'on ne peut pas digérer, il va y avoir effectivement toute une symptomatologie spécifique liée à cette question du trauma. Et peut-être ce que je peux dire, c'est que parfois, on peut avoir des histoires traumatiques dans le pays d'origine, et ensuite arriver en France et subir une retraumatisation à cause du contexte d'accueil. On peut ne pas du tout avoir subi des traumas et puis arriver, et effectivement le choc est tellement violent, parce qu'aussi il y a le fait d'arriver et de ne pas imaginer comme le racisme est puissant et fort, donc l'effet de surprise, ça rajoute au risque d'être traumatisé, puisque le trauma, c'est en fait psychiquement on n'est plus en capacité d'intégrer toutes les informations, parce que ça vient trop, c'est trop difficile, et du coup si on n'y est pas préparé, il y a un risque qui est encore plus fort. Donc voilà, on peut tout à fait effectivement subir un choc très fort en arrivant, et puis on peut aussi, c'est un peu ce que tu disais, Anuradha, mais sur les questions des traumas qui se transmettent. Donc ça, c'est ce qu'on appelle l'épigénétique. Donc là, il y a quelques années, on s'est rendu compte qu'en fait, quand il y a des traumas qu'on appelle donc les traumas transgénérationnels, en fait, on va hériter de contenu traumatique sans avoir directement vécu le trauma. Et du coup, pareil, ça peut vraiment prendre une des formes très, très différentes. Et c'est comme une blessure qui se transmet, et ça se transmet dans les gènes, et ça se réactualise après avec les contextes, etc. Mais c'est aussi dire que parfois, on porte une histoire familiale dont on n'a pas forcément accès au contenu de ce trauma, parce que souvent, le trauma se transmet dans le silence. Le silence, c'est une protection, c'est ce qui permet de ne pas s'effondrer. Parfois, c'est nécessaire. Quand on n'a pas les conditions de sécurité suffisantes pour pouvoir aller travailler le trauma, le mettre en mots, en fait, il vaut mieux le taire pour ne pas s'effondrer. Donc, c'est vraiment une protection du soi. Mais malheureusement, même si on veut protéger ses enfants de ça, bah, y a quelque chose qui, bien souvent, se transmet. Et ensuite, du coup, ça peut s'inscrire dans vraiment de l'existentiel, c'est-à-dire ça va être de ressentir qu'il y a une blessure qui est là, mais on ne comprend pas vraiment, mais on sent que c'est très fort et que ça se répète. Par exemple, les traumas résistants, où en fait, c'est brassé, on en parle, etc., mais ça reste. Parfois, c'est parce que c'est de l'intergénérationnel. Et du coup, là, c'est un travail clinique qui est un petit peu plus, enfin, qui est spécifique.
0: Oui, alors par rapport à ça, il y a pas mal de recherches qui ont été faites, notamment du côté des survivants et descendants de survivants de la Shoah, puisque c'est un des gros traumas, mais pour toute l'Europe du XXe siècle, mais spécifiquement pour la population juive. Et il y a notamment un bouquin de Hélène Epstein qui a été écrit dans les années 70, qui s'appelle « Le traumatisme en héritage ». Et elle dit notamment que il y a les enfants de la seconde génération, donc les enfants de ceux qui ont survécu à la Shoah ou des enfants cachés, par exemple, on développe parfois des symptomatologies parfois plus graves que leurs parents, comme si c'était eux et elles qui étaient dépositaires de ces traumas et du génocide, et donc du coup des graves symptomatologies psychiatriques. Et il va y avoir une proportion, enfin un pourcentage assez élevé de gens qui se sont suicidés parmi les descendants des survivants de la Shoah. Et c'est pour ça que, notamment, il y a un centre à Paris qui s'appelle le Centre d'Evreux, qui travaille en ethnopsychiatrie et qui travaille notamment avec une cellule qui s'appelle la cellule pour les survivants et descendants de survivants de la Shoah, en prenant en compte cette question de l'héritage du traumatisme qui se transmet, et en partant vraiment de comment les descendants, les deuxième, troisième, maintenant quatrième génération, développent des symptômes, manifestent des symptômes d'abord dans leur corps ou dans leur psychisme, quoi. On part des symptômes et on essaie de remonter dans l'arbre généalogique et dans les traumas des ascendants. Et je me demandais si toi, tu avais connaissance d'autres recherches ou des choses, ou même dans ta clinique, s'il y avait des choses dont tu avais entendu parler sur cette question du transgénérationnel.
3: Bah après, c'est ce que je disais, c'est vraiment les recherches en épigénétique. Ou après, en tout cas, donc moi je suis formée à l'EMDR et du coup à la prise en charge du trauma, et on aborde ces questions-là. Enfin, on a des protocoles spécifiques pour traiter ce qu'on appelle aussi les empreintes précoces, les empreintes existentielles, etc. Ça on commence, en fait, c'est assez nouveau. On le sait. Enfin, il y a beaucoup de d'auteurs, autrices. Bah d'ailleurs, ce livre a été écrit dans les années 70, qui pressentait. Mais là, ça commence à vraiment diffuser dans les recherches scientifiques. Plus au niveau aussi biologique.
0: Et donc toi, bon, on va en parler dans la partie peut-être plutôt sur la thérapie, mais tu travailles des fois à partir des symptômes aussi des personnes avec lesquelles elles viennent et qui des fois remontent à leurs ancêtres, quoi.
3: Oui, on pourra en parler après, oui, effectivement.
0: On va se faire une petite pause musicale pour digérer cette partie sur le trauma et l'exil. Anuradha, t'avais proposé une chanson. Est-ce que tu peux nous dire comment elle s'appelle et qu'est-ce que c'est ?
2: Oui, c'est une chanson qui s'appelle Mélodie la mer, d'un chanteur mauricien qui s'appelle Ménoir, qui est un très grand chanteur de Sega. Et voilà, et c'est une chanson qui parle de la mer et qui fait vivre l'ambiance de la mer. Ah,

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2: Il est 15h. Bonjour à tous, à la une de l'actualité, l'homme de 41 ans placé en garde à vue dans l'affaire de la disparition de Liana va être déféré devant le tribunal judiciaire d'Agen cet après-midi. Il est la dernière personne à avoir été vue avec l'adolescente de 11 ans vendredi à la sortie du collège de Fleurance. Une information judiciaire a été ouverte pour enlèvement et séquestration de mineurs de moins de 15 ans. Plusieurs changements entrent en vigueur à partir de ce 1er juin. L'indemnité carburant destinée aux travailleurs modestes effectuant de longs trajets domicile-travail passe de 50 à 100 euros. Le SMIC augmente, lui, de 2,4%, soit près de 35 euros nets supplémentaires par mois pour un salarié à temps plein. Et enfin, à partir du 14 juin, les étiquettes du miel, des jus de fruits ou encore des confitures devront être plus transparentes sur leur composition et leur origine. Emmanuel Macron annonce un montant record de 93 milliards d'euros d'investissements étrangers en France à l'occasion du sommet Choose France ce lundi à Versailles. Selon l'Élysée, ces projets devraient permettre la création de plus de 15 000 emplois. Parmi les principaux investissements annoncés, 45 milliards d'euros du groupe japonais SoftBank dans les centres de données et l'intelligence artificielle d'ici 2031. La direction de Fibre Excellence a déposé une offre de reprise devant le tribunal de commerce de Toulouse. Le groupe, propriétaire des deux dernières usines françaises de pâte à papier, est en redressement judiciaire depuis fin avril. Selon l'entreprise, l'objectif est de créer une nouvelle structure capable de reprendre l'ensemble des actifs et des 670 salariés. Des médecins libéraux alertent sur la qualité de l'eau du robinet en France. Ils évoquent une menace systémique liée à la pollution chimique de l'eau potable dans une lettre ouverte adressée au gouvernement. Alex Gauthier.
3: Oui, une lettre signée de la Conférence nationale des unions régionales des professionnels de santé et médecins libéraux. Les praticiens dénoncent notamment la présence de pesticides, de polluants éternels et de microplastiques. Ils assurent que près de 19 millions de Français auraient consommé au moins une fois une eau non conforme en 2024. Les médecins dénoncent aussi une surveillance jugée insuffisante des substances chimiques présentes dans l'eau du robinet. Une pollution de l'eau qui serait responsable de troubles hormonaux, de maladies cardiovasculaires, de cancers ou encore d'atteintes du système nerveux.
2: Merci Alex. Enfin en foot, le LOSC a officialisé l'arrivée de Davide Ancelotti pour succéder à Bruno Genosio. Le technicien italien de 36 ans, fils de Carlo Ancelotti, s'est engagé pour deux saisons. Lille, troisième de Ligue 1, cette saison disputera la prochaine Ligue des Champions. Voilà pour l'actualité. Bon après-midi à tous.
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2: Il est 16h.
3: Bonjour à tous, à la une de l'actualité, l'homme de 41 ans placé en garde à vue dans l'affaire de la disparition de Liana va être déféré devant le tribunal judiciaire d'Agen cet après-midi. Il est la dernière personne à avoir été vue avec l'adolescente de 11 ans vendredi à la sortie du collège de Fleurance. Une information judiciaire a été ouverte pour enlèvement et séquestration de mineurs de moins de 15 ans. Plusieurs changements entrent en vigueur à partir de ce 1er juin. L'indemnité carburant destinée aux travailleurs modestes effectuant de longs trajets domicile-travail passe de 50 à 100 euros. Le SMIC augmente, lui, de 2,4%, soit près de 35 euros nets supplémentaires par mois pour un salarié à temps plein. Et enfin, à partir du 14 juin, les étiquettes du miel, des jus de fruits ou encore des confitures devront être plus transparentes sur leur composition et leur origine. Emmanuel Macron annonce un montant record de 93 milliards d'euros d'investissements étrangers en France à l'occasion du sommet Choose France ce lundi à Versailles. Selon l'Élysée, ces projets devraient permettre la création de plus de 15 000 emplois. Parmi les principaux investissements annoncés, 45 milliards d'euros du groupe japonais SoftBank dans les centres de données et l'intelligence artificielle d'ici 2031. La direction de Fibre Excellence a déposé une offre de reprise devant le tribunal de commerce de Toulouse. Le groupe, propriétaire des deux dernières usines françaises de pâte à papier, est en redressement judiciaire depuis fin avril. Selon l'entreprise, l'objectif est de créer une nouvelle structure capable de reprendre l'ensemble des actifs et des 670 salariés. Des médecins libéraux alertent sur la qualité de l'eau du robinet en France. Ils évoquent une menace systémique liée à la pollution chimique de l'eau potable dans une lettre ouverte adressée au gouvernement. Alex Gauthier.
4: Oui, une lettre signée de la Conférence nationale des unions régionales des professionnels de santé et médecins libéraux. Les praticiens dénoncent notamment la présence de pesticides, de polluants éternels et de microplastiques. Ils assurent que près de 19 millions de Français auraient consommé au moins une fois une eau non conforme en 2024. Les médecins dénoncent aussi une surveillance jugée insuffisante des substances chimiques présentes dans l'eau du robinet. Une pollution de l'eau qui serait responsable de troubles hormonaux, de maladies cardiovasculaires, de cancers ou encore d'atteintes du système nerveux.
3: Merci Alex. Enfin en foot, le LOSC a officialisé l'arrivée de Davide Ancelotti pour succéder à Bruno Genosio. Le technicien italien de 36 ans, fils de Carlo Ancelotti, s'est engagé pour deux saisons. Lille, troisième de Ligue 1, cette saison disputera la prochaine Ligue des Champions. Voilà pour l'actualité. Bon après-midi à tous.
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1: L'association Les Possibles 07 vous propose ce samedi un répar café de 15h à 18h à l'Embar Café. Vous avez un appareil ou un objet cassé, en panne? Venez au répar café des Possibles 07. Dans une ambiance sympathique, vous serez accueillis par des bénévoles compétents qui seront là pour partager leur savoir-faire et vous aider à remettre vos objets en état. Ne jetons plus, préservons l'environnement, apprenons à faire ensemble. Réparons. Contact pour plus d'infos 06 26 45 19 48. Participation libre. Restitution du projet de terre et d'eau avec le PNR des Monts d'Ardèche, puis rando inouï dans le cadre de la saison culturelle itinérante de Valérieux, à l'esplanade de la gare de Saint-Agrève le samedi 6 juin. À midi, pique-nique tiré du sac. À 13h, rencontre avec Cécile Beau, l'artiste de la 9e œuvre du partage des eaux et restitution des créations du projet d'éducation artistique et culturelle. À 14h, randonnée-concert avec le Quatuor à Vent Nautil. À 17h, goûter à l'arrivée. Gratuite au public, prévoir chaussures de marche et eau. Renseignements à l'Office de tourisme Ardèche-Haute-Vallée ou sur www.valérieux.fr. L'ensemble Téléman, orchestre symphonique amateur de Saint-Étienne, vous propose au Temple de Design le dimanche 7 juin à 17h un voyage musical à travers les couleurs, les danses et les émotions en franchissant les frontières entre les époques, les styles et les territoires sous la direction de Jean-Paul Perrault et de Thomas Avrillon. De l'exotisme rêvé du 19e siècle à la création contemporaine, chaque œuvre explore à sa manière la rencontre entre la musique savante et des inspirations populaires, théâtrales ou folkloriques. Entrée et participation libre.
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1: 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L'ensemble Téléman, orchestre symphonique amateur de Saint-Étienne, vous propose au Temple de Design le dimanche 7 juin à 17h un voyage musical à travers les couleurs, les danses et les émotions en franchissant les frontières entre les époques, les styles et les territoires sous la direction de Jean-Paul Perrault et de Thomas Avrillon. De l'exotisme rêvé du 19e siècle à la création contemporaine, chaque œuvre explore à sa manière la rencontre entre la musique savante et des inspirations populaires, théâtrales ou folkloriques. Entrée participation libre.
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2: Il est 17h.
3: Bonsoir à tous. À la une de l'actualité, le prix du pétrole s'envole ce lundi après un regain des tensions entre les États-Unis et l'Iran. Le prix du baril de Brent de la mer du Nord gagne près de 5% et dépasse les 95 $. Les marchés redoutent de nouvelles perturbations sur l'approvisionnement mondial après des attaques réciproques ce week-end et des désaccords persistants entre Washington et Téhéran sur un accord de sortie de crise. La France a contrôlé un pétrolier russe dans l'Atlantique. Le navire avait été intercepté à plus de 700 km à l'ouest de la Bretagne. La marine française soupçonne un faux pavillon camerounais. Le capitaine russe aurait refusé d'obtempérer avant une prise de contrôle du bateau par les militaires français. Une enquête est ouverte pour défaut de pavillon. Le principal suspect dans la disparition de Liana, 11 ans, dans le Gers, a été déféré ce lundi devant le tribunal judiciaire d'Agen. Cet homme de 41 ans, père d'une amie de l'adolescente, est soupçonné d'enlèvement et de séquestration de mineurs. En garde à vue, ses déclarations ont été jugées incohérentes par les enquêteurs. D'importants moyens de recherche sont toujours mobilisés pour tenter de retrouver l'adolescente disparue depuis vendredi. L'examen d'une proposition de loi transpartisane contre les violences en milieu scolaire a lieu en ce moment à l'Assemblée nationale. Le texte prévoit notamment un renforcement des contrôles dans les établissements scolaires privés et la création d'un fonds d'indemnisation pour les victimes. Les députés débattront aussi d'un allongement du délai de prescription pour la non-dénonciation de violences sur mineurs. Ça fait partie des nouveautés mises en place ce mois-ci. À partir du 14 juin, les pots de miel devront afficher plus précisément l'origine des récoltes. Les fabricants devront désormais indiquer les pourcentages de miel provenant de chaque pays. Une transparence importante pour les consommateurs.
4: Effectivement, on voit qu'il y a écrit Union européenne et on sait derrière que ça vient d'Ukraine, d'autres pays, etc. Quand on a un pouvoir d'achat relativement bas, on peut se tourner que vers les miels qui sont notés Union européenne. Et donc, on sait que c'est pas forcément de la bonne qualité.
5: Pour savoir déjà s'il vient de France et d'où en France. Voilà. Je préfère qu'il soit local. Et en plus, mon préféré étant le miel de lavande, je suis bien placée.
3: Un reportage de Mylène Desbacs. Enfin, en tennis, elle était la dernière Française encore en lice à Roland-Garros. Diane Paris a été éliminée de la compétition tout à l'heure, battue en 2-7 par la Polonaise Maja Szwalińska. Au programme chez les dames, le choc entre Arina Sabalenka, numéro 1 mondial, et Naomi Osaka, classée 16e. Rencontre à suivre à 20h15. Voilà pour l'actualité. Bonne soirée à tous.
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2: Dans le cadre de l'ECSI, les collèges Louis Jouvet de Saint-Agrève et de Salavou au Bénin échangent et partagent leurs espoirs de paix. Accompagnés par leurs professeurs et grâce à l'intervention de RDB qui les a formés au reportage, les élèves organisent une journée Collège en paix le 22 mai. Ils présenteront leur projet au public mercredi 3 juin à 17h30 à la salle polyvalente de Saint-Agrève, suivie d'une collation et d'une conférence sur le Bénin à 20h. Les petites notes de Rochebonne se produiront vendredi 5 juin à 20h30 en l'église de Saint-Martin-de-Valamas pour un concert solidaire au profit d'une crèche en Afrique du Sud. Un don de 5 euros représente 3 repas par jour pour un enfant. Venez partager un moment d'émotion et de musique avec des chansons des années 1900 à 2024. L'asso vous remercie de votre participation et générosité. L'association de producteurs Les Petits Prods des Sucs ouvre leur magasin à la ferme tous les premiers dimanches du mois. De 11h à 18h, venez découvrir nos productions locales et artisanales, pain au levain, confiture, tisane, biscuits au miel, fruits rouges, jus, miel et plein de surprises. Chaque dimanche, nous vous accueillons avec une thématique différente. Ce dimanche 7 juin, vente de plants, suivi du dimanche 5 juillet, déco nature et dimanche 2 août, peinture végétale. On vous donne rendez-vous à la ferme de la galerie située 1474 route de Borée à Saint-Martial dès 11h.
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1: 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Réparons. Contact pour plus d'infos 06 26 45 19 48. 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Les petites notes de Rochebonne se produiront vendredi 5 juin à 20h30 en l'église de Saint-Martin de Valamas pour un concert solidaire au profit d'une crèche en Afrique du Sud. Un don de 5 euros représente 3 repas par jour pour un enfant. Venez partager un moment d'émotion et de musique avec des chansons des années 1900 à 2024. L'asso vous remercie de votre participation et générosité. 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Pour les tout-petits accompagnés d'un adulte, samedi 6 juin à 11h à la bibliothèque du Cheylard. 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
1: Il est 18h.
2: Bonsoir à tous. À la une de l'actualité, le prix du pétrole s'envole ce lundi après un regain des tensions entre les États-Unis et l'Iran. Le prix du baril de Brent de la mer du Nord gagne près de 5% et dépasse les 95 dollars. Les marchés redoutent de nouvelles perturbations sur l'approvisionnement mondial après des attaques réciproques ce week-end et des désaccords persistants entre Washington et Téhéran sur un accord de sortie de crise. La France a contrôlé un pétrolier russe dans l'Atlantique. Le navire avait été intercepté à plus de 700 km à l'ouest de la Bretagne. La marine française soupçonne un faux pavillon camerounais. Le capitaine russe aurait refusé d'obtempérer avant une prise de contrôle du bateau par les militaires français. Une enquête est ouverte pour défaut de pavillon. Le principal suspect dans la disparition de Liana, 11 ans, dans le Gers, a été déféré ce lundi devant le tribunal judiciaire d'Agen. Cet homme de 41 ans, père d'une amie de l'adolescente, est soupçonné d'enlèvement et de séquestration de mineurs. En garde à vue, ses déclarations ont été jugées incohérentes par les enquêteurs. D'importants moyens de recherche sont toujours mobilisés pour tenter de retrouver l'adolescente disparue depuis vendredi. L'examen d'une proposition de loi transpartisane contre les violences en milieu scolaire a lieu en ce moment à l'Assemblée nationale. Le texte prévoit notamment un renforcement des contrôles dans les établissements scolaires privés et la création d'un fonds d'indemnisation pour les victimes. Les députés débattront aussi d'un allongement du délai de prescription pour la non-dénonciation de violences sur mineurs. Ça fait partie des nouveautés mises en place ce mois-ci. À partir du 14 juin, les pots de miel devront afficher plus précisément l'origine des récoltes. Les fabricants devront désormais indiquer les pourcentages de miel provenant de chaque pays. Une transparence importante pour les consommateurs.
3: Effectivement, on voit qu'il y a écrit Union européenne et on sait derrière que ça vient d'Ukraine, d'autres pays, etc. Quand on a un pouvoir d'achat relativement bas, on peut se tourner que vers les miels qui sont notés Union européenne. Et donc, on sait que c'est pas forcément de la bonne qualité.
4: Pour savoir déjà s'il vient de France et d'où en France. Voilà. Je préfère qu'il soit local. Et en plus, mon préféré étant le miel de lavande, je suis bien placée.
2: Un reportage de Mylène Desbac. Enfin, en tennis, elle était la dernière Française encore en lice à Roland-Garros. Diane Paris a été éliminée de la compétition tout à l'heure, battue en 2-7 par la Polonaise Maja Szwalińska. Au programme chez les dames, le choc entre Arina Sabalenka, numéro 1 mondial, et Naomi Osaka, classée 16e. Rencontre à suivre à 20h15. Voilà pour l'actualité. Bonne soirée à tous.
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1: 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Près de jeux, coins bébés, jeux d'imitation, jeux d'assemblage et jeux de société seront au rendez-vous. Plus d'infos sur le site www.artdesjeux.com.

0: ou 07 69 70 11 57. À la ludothèque, les enfants sont sous la responsabilité de leurs parents ou d'un adulte référent. Action portée par l'association de la maison de santé pluridisciplinaire du pays de Vernoux. Dimanche 14 juin, l'Amicale laïque organise la fête de l'école du Séquoia au stade de Saint-Martin de Valamas. À 11h, spectacle des enfants. Dans l'après-midi, parcours gonflable, ventre glisse, challenge de tir à l'arc, tour infernal avec de nombreux lots, maquillage, tombola. À midi, repas, poulet curasco, frites et salade du monde, crêpes, tarif 12 euros, réservation avant le 4 juin au 06 09 50 17 25 ou au café de la place chez Mélo. Petite restauration et buvette sur place, entrée libre, venez célébrer la fin de l'année scolaire. L'ensemble Téléman, orchestre symphonique amateur de Saint-Étienne, vous propose au Temple de Design le dimanche 7 juin à 17h un voyage musical à travers les couleurs, les danses et les émotions en franchissant les frontières entre les époques, les styles et les territoires sous la direction de Jean-Paul Perrault et de Thomas Avrillon. De l'exotisme rêvé du 19e siècle à la création contemporaine, chaque œuvre explore à sa manière la rencontre entre la musique savante et des inspirations populaires, théâtrales ou folkloriques. Entrée par participation libre.
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2: Bonjour tout le monde, c'est Anna pour Vogue le Navire. Vous pouvez me retrouver le mardi, les troisièmes mardis du mois à 19h et le samedi qui suit à 15h. Nous parlons des mouvements tout genre. À bientôt!

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1: Il est 19h.
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1: Il est 20h.
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C'est parti pour Melting Dub, une heure que nous allons passer ensemble à écouter tout un tas de nouveautés de la scène musicale dub. Grosse basse au menu évidemment. Et je commence avec l'album Elias meets George Dub, un vinyle. Donc, où George Dub invite le chanteur Elias sur deux titres, Is Fet et Just a Plant, qui sont déclinés en plusieurs versions, par exemple Is Fet Oud.

George Dub. Et cette version du titre is faite avec du oud, bien sûr, Elias meets George Dub, le vinyle sur lequel je reste pour qu'on l'entende justement, ce Elias avec Just a Plant.

Yaman, Just a Plant, Elias au chant, Georges Dub à la production. Et il y a, comme je vous le disais, plein de versions à chaque fois de ces titres. Je vous laisserai les découvrir. Et je vous propose maintenant The Twentieth Parallel avec un extrait de l'album All Fruits Reap. Let Thy Kingdom Come avec le chanteur à la voix aussi très aiguë, Var. Que j'enchaînerai à sa version

Pascal, c'est trop bon. The 18th Parallel avec le chanteur Var, Let Thy Kingdom Come, Kingdom Dub, sa version sur l'album All Fruits Reap, qui est comme ça, à chaque fois, un chanteur invité différent, sa version, c'est très roots, je vous le conseille. Pour rester encore bien spirituel avec un chanteur adoré, Aka et Beka. Oui, oui, on continue encore à réussir à faire produire Aka et Beka. Tout ce temps après sa mort, tant je vous l'ai dit, il avait posé des kilomètres et des kilomètres de prose sur des bandes audio. Aka et Beka, donc, Higher Bound Productions, World Tap In, c'est ce nouvel album, As We Will, le morceau que je vous propose.

Melting Dub avec AKBK, Airbound Productions, As We Will, World Tap In, le nouvel album posthume de AKBK. Nick Sefakis est associé à Eureka Sound sur l'album In Time. Et la version In Dub vient de paraître. On s'envoie alors Fire Burning Dub.

Fire Burning Dub, Nick Sefakis meets Eureka Sound sur l'album In Dub, la version du précédent In Time. Air Doug, une dernière fois dans cette émission pour annoncer, en tout cas, The Awakening of the Shadows, son nouvel album qui sort le 15 mai. Avec principalement Camarade sur tous les titres à la guitare, sauf un. Et je vous lâche Afro Minazo tout de suite pour qu'on l'entende un peu chanter le bougre. Je me suis rendu compte que j'ai passé que des instrumentaux.

Un petit son inspiré d'Amérique du Sud, Afro Minazo, pourtant Air Doug. Avec camarade, bien sûr, The Awakening of the Shadows, parution le 15 mai. Ruez-vous, c'est plein de petits sons tout frais et rigolos. Il y a même un punk et un son bien hip-hop à l'intérieur. Et je continue avec du stepper Shazboo Roots Temple, Music Warrior Dub Plate, une de ses deux dernières parutions. Music Warrior, donc, le titre qui est décliné en version dub, mais voici l'original pour vous.

magnifiquement sautillant, ce Music Warrior de Chasbou Roots Temple sur le Music Warrior de Plate. Et restons à taper du pied avec Flowbiz, cette parution Culture Dub Records Underground Kingdom déclinée en trois versions. Voici la première.

Ah, il est bien épais ce son et bien futuriste. Flobies, Underground Kingdom. C'est à retrouver chez Culture Dub Records sur Bandcamp, évidemment. Je passe à cette production Roots Hi-Fi Visioness. C'est une proposition de Vibronix qui, quand il en a le temps, n'hésite pas à sortir de nouveaux talents. Un son là aussi bien indus.

Visioness de Roots Hi-Fi. Et c'est à retrouver sur le bandcamp de Vibronix, puisque je vous le disais, c'est lui qui propulse cet artiste tout frais. Et je reste dans le son épais avec D-Dubs Sound et le titre Iration.

Iration, D-Dubs Sound. C'est tout frais, c'est sur son Bandcamp. Et comme vous l'avez entendu, c'est taillé pour le sound system. Je change tout maintenant dans cette émission Melting Dub pour ralentir violemment le tempo avec les artistes qui se notent. Je ne sais pas comment c'est écrit. Alors je pense que c'est Echo et Dictum. Je vous ai déjà passé du Dictum, D-I-C-T-V-M. Echo, c'est écrit 7, point d'exclamation, C-H-O. Bon, peu importe. Le titre, c'est The Thaw, in dub, évidemment, Dictum et Toromix. À écouter fort, comme tout le reste d'ailleurs. Bon voyage!

The Soul in Dub, Dictum Remix, Seven Echo. L'exploration de l'album de Air Doug, The Awakening of the Shadows, ne serait pas complète sans passer par ce titre, The Cactus Eater, très planant, avec toujours évidemment Camarade à la guitare. Et puis il va bien là, à ce moment-là de la playlist.

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1: C'était The Cactus Eater, Air Dog et Camarades, album The Awakening of the Shadows, le 15 mai. Et nous arrivons tranquillement à la fin de cette session que je vais terminer très cool encore avec KSD qui propose Night Shift, son nouvel album avec pas mal d'invités au chant et notamment Fortune Shumba. Voix très soul, très aérienne. Et ce sera Foolish Heart pour vous. On se retrouve évidemment dans quelques instants sur Internet, si vous le voulez, rubrique émission musicale Melting Dub. Et sinon, à la semaine prochaine. Portez-vous bien. Ciao.

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0: bisexualité, omnisexualité, pansexualité, plurisexualité, multisexualité. Vous l'aurez compris, le thème qu'on va aborder aujourd'hui, c'est les orientations sexuelles des personnes qui ne sont pas monosexuelles, c'est-à-dire qui ne sont pas attirées par un seul genre, pas hétéro ou homo, quoi. Alors si tu te reconnais là-dedans, cette émission est pour toi. Et si c'est pas le cas, tu as certainement des proches qui sont bi, pan, pluri ou multi, alors ça peut aussi t'intéresser. Bienvenue dans la 16e émission de Super Tempête. Pour plus de fluidité pendant cette émission, on va souvent utiliser le mot bisexuel pour parler plus largement de toutes les personnes qui ne se reconnaissent pas dans la monosexualité. Ça nous tient vraiment à cœur de parler de ce sujet parce que dans le studio aujourd'hui, nous sommes tous non monosexuels. On va vous parler de biphobie, mais aussi de la joie que c'est d'être bi, des clichés qu'on aimerait bien arrêter d'entendre et aussi des témoignages qu'on aimerait entendre plus souvent, et plein d'autres choses qu'on a concoctées pour vous. Je suis en excellente compagnie ce soir, puisqu'à mes côtés, il y a Louise.
1: Salut.
0: Laure.
2: Salut.
0: Et Merle.
3: Bonsoir.
0: Et on part directement se plonger dans les rues de Cray avec un micro-trottoir.
4: Pourquoi ?
5: On n'a pas.
4: Il s'agit pas. Vous allez voir. Ah. Le prochain thème, c'est sur la bisexualité, et je voulais savoir si vous saviez, si autour de vous, vous connaissiez des personnes qui se disaient bisexuelles.
6: Non, pas du tout. Là, je connais personne.
7: Oui, beaucoup, oui. Ouais, moi y compris, du coup.
8: Tout à fait.
9: Non. Non, moi j'en connais une seule, c'est mon amie proche, mais sinon, ouais, j'en connais qu'une seule.
10: Deux. Une qui est pas sûre et une autre qui est sûre.
11: Alors, est-ce que je connais des gens qui sont bisexuels dans mon entourage? Pas explicitement, non.
12: Moi, je pense des périodes, peut-être, de vie. Mais aujourd'hui, ils sont engagés sur l'un ou l'autre. Mais ouais. En ce moment, deux bisexuels, je crois pas. Mais j'en ai connu, ouais.
7: Ouais, j'en connais, carrément, plusieurs. Plutôt, c'est pas facile de leur demander. Enfin, souvent, elles le disent pas. Il faut bien les connaître pour que elles en parlent.
13: Bah, si, j'ai un pote, mais ça se voit pas trop. Enfin, ça se voit pas trop. Il en parle pas. C'est pas qu'il a honte, mais il le montre pas tout. Surtout qu'on fait du rugby, donc.
14: Non, en réalité, je sais pas si c'est des personnes qui se déclarent bisexuelles ou que je classe bisexuelle, effectivement. Je peux développer, c'est des personnes qui ont des relations sexuelles avec des personnes de différents genres, mais qui m'ont jamais dit un jour « je suis bisexuel ».
3: Enfin, est-ce que du coup, tu as déjà eu quelqu'un qui t'a fait un coming out de bisexuel ?
15: Pas de vrai coming out dans la bonne et due forme.
16: Non, jamais, non. Enfin, il n'y a pas eu de coming out.
17: Dans mon entourage, non, c'est juste d'un coup, on est en mode « Ah, je sors avec telle personne » et on se pose pas deux questions, on est en mode « Ah, ok, voilà.
7: » Enfin, je connais plus, les gens disent plutôt soit je suis hétéro, soit je suis green, mais pas trop je suis bisexuel. C'est plus dans des moments intimes, dans des discussions intimes qu'il y a ça.
4: Et comment vous définiriez ce que c'est la bisexualité en deux mots à quelqu'un qui connaît pas du tout
16: La bisexualité, c'est être attiré par les deux genres.
13: Bah, du coup, c'est quelqu'un qui aime, alors que ce soit homme ou femme, qui aime du coup les deux sexes, donc que ce soit opposé ou le même du coup.
12: Bah, pour moi, c'est de pouvoir aimer peu importe quel genre.
11: Ouais, pour moi, c'est de pas avoir de préférence de genre dans ses pratiques sexuelles.
12: Et affective.
11: Bah, moi, je le mets sur le côté sexuel, mais affectif, les deux pour moi sont articulés, mélangés, mais. Du coup, je précise pas, mais ouais.
17: Bah justement, ça, c'est un peu le truc où genre je sais pas ce qui est quoi, parce que je sais qu'en fait aujourd'hui dire bisexuel, c'est plus forcément hyper d'actu. Enfin, en mode, je sais pas, tu peux pas te dire ouais, je suis bi, mais je sais pas. Enfin, tu peux sortir avec des personnes transgenres ou je sais pas. Et on sait pas si elles rentrent vraiment ou des personnes non binaires. On sait pas si elles rentrent du coup dans ce truc bisexuel quoi.
3: Est-ce que ça vous donnerait l'impression qu'il y a une forme de tabou autour des questions de bisexualité ?
7: Je sais pas trop exactement pourquoi. Peut-être c'est plus facile d'assumer d'être soit l'un soit l'autre et que c'est difficile d'être entre les deux. Avoir peur d'être une fausse gwyn ou d'être une fausse hétéro ou un truc un peu dans le genre. j'ai l'impression qu'en étant bisexuel, c'est pas évident d'être avec des gouines où du coup il y a un truc très politique. Enfin, je connais plus le milieu gouine que PD, mais du coup, un peu ce truc-là. Et en même temps, chez les, quand on est entouré d'hétéros, c'est pas non plus évident non plus. Il n'y a pas trop de place, enfin, il n'y a pas de groupe ou de communauté bi, en fait.
16: Enfin, oui, il peut y avoir des questionnements chez les personnes homosexuelles envers les personnes bisexuelles qui considèrent qu'on n'est pas dans la même team, quelque chose comme ça. Voilà.
15: Et effectivement, je me demande s'il n'y a pas un truc du genre ne pas être vraiment gouine ou ne pas être vraiment pédé. Voilà, je ne sais pas si c'est une question de cet ordre-là.
11: En tout cas, juste je constate que je n'ai pas d'exemple de moi-même ou de gens autour de moi qui ont eu des discriminations autour de la bisexualité. Mais je n'ai pas non plus d'exemple où j'ai pu entendre dire revendiquer quoi, la bisexualité, contrairement à l'homosexualité.
1: Par exemple, continuer longtemps en étant dans la norme et juste d'un coup, quand on est prêt, être en mode « Ok, maintenant j'ai une relation homosexuelle ou en tout cas pansexuelle » et être en mode « Ok, et du coup, t'as vécu toute une partie de ta vie sans trop te poser de questions. » Et voilà, mais après, c'est mon cas personnel et voilà.
3: Et t'as aussi nommé ce truc de fantasme pour des mecs plutôt hétéros, du coup, de soit des meufs lesbiennes ou bisexuelles et tout. Toi, tu le vis comment, du coup, comme tu te dis que t'es concernée ?
1: Je sais pas, ça m'a jamais affectée pour l'instant. Enfin, s'il y a des fois où peut-être genre il y a eu des trucs en mode quand ils disent, quand il y a une meuf qui dit dans un couple, ouais, je veux. J'aimerais bien faire essayer avec une fille et que le mec il est en mode ah ouais tout grave alors qu'en fait bah non tu trompes ton mec si tu fais ça et genre enfin on dirait qu'on trompe pas parce que c'est pas pris au sérieux une relation entre deux filles alors qu'en fait bah si désolé je vais te quitter pour une meuf quoi je sais pas.
14: Et après je sais pas si toutes les personnes qui ont des sexualités non hétérosexuelles ont vraiment envie de faire des coming out à tout bout de champ ou simplement que les gens les laissent vivre leur sexualité tranquille ou se voient les personnes avec qui elles ont des relations sans que ce soit nommé forcément.
2: Oh là là, il y avait plein de trucs dans ce micro-trottoir. Nous, on l'avait fait avec Laure, alors on savait un peu qu'il y avait un gros paquet cadeau. Ça vous a étonné d'entendre autant de trucs, Mathé Louise?
5: Ouais, bah oui, carrément. C'est un peu plein de choses qu'on va aborder quoi, dans la suite de l'émission, du coup ça fait une bonne entrée en matière.
18: Ouais, et c'est plein de questions que j'ai l'impression par lesquelles on est passé aussi.
5: Ouais.
18: En tout cas, moi ça fait écho aussi, ou même des choses qu'on entend autour de nous sur la bisexualité.
3: Oui, carrément, on entend autant des trucs très liés aux stéréotypes et aux clichés négatifs que des trucs qu'on vit quoi, dans nos vies de tous les jours.
18: Ouais, carrément.
2: Et ben, pour continuer, du coup, on propose de le micro-trottoir sous manchette, un peu la base de l'émission. On va taper dans le vif du sujet. Avec Matt, on propose de continuer de commencer par un peu le commencement. Pourquoi il existe le mot bisexuel? Pourquoi on en a eu besoin? Pourquoi on l'aime? Et même, en fait, ça veut dire quoi bisexuel? Donc voilà, avec Matt, on s'est posé toutes ces questions pour préparer l'émission et on vous propose un petit compte-rendu.
5: Alors déjà, peut-être que vous vous demandez pourquoi on a besoin de mots, d'étiquettes pour se définir. Alors je vais tenter une explication et je vais même oser un petit comparatif avec les phobies. Ça donnerait quelque chose comme avoir peur des araignées versus avoir peur de l'électricité. Être hétéro, ce serait comme avoir peur des araignées. Si j'ai peur des araignées, j'ai probablement déjà rencontré des personnes qui ont elles aussi peur des araignées et qui le montrent, qui le disent. J'ai même pas besoin de connaître le mot arachnophobie pour me sentir légitime dans mon ressenti, puisqu'on est plein à ressentir ça et à en parler. Être bisexuel, ce serait comme avoir peur de l'électricité. Si j'ai peur de l'électricité, il y a des chances que je connaisse personne qui parle de cette peur autour de moi. Il y a des chances pour que je me sente pas normale et un peu seule. Et un jour, je découvre le mot électrophobie. Je trouve même une définition sur Internet. Et en lisant la définition, je me dis... Ah mais c'est ça que je ressens depuis des années. Et si ce mot existe, c'est que je suis pas seule à ressentir ça, et que je suis légitime dans mon ressenti. Le mot électrophobie devient un mot précieux. Les électrophobes ont plus besoin du mot électrophobie que les arachnophobes du mot arachnophobie. Vous me suivez ?
18: Oui, c'est très clair.
5: Si je suis dans la norme, c'est-à-dire que je suis hétéro, j'ai pas besoin d'étiquette parce que je vois des hétéros partout. Dans les films, dans les discussions, à la télé, dans la rue. Je peux pas me trouver bizarre, puisque une grande majorité de personnes autour de moi ressent la même chose et le montrent. Si je suis en dehors de la norme, que je suis par exemple bisexuelle, il y a des chances pour que je ne connaisse pas ou peu d'autres personnes bisexuelles, et que du coup je me demande si c'est normal d'être attirée par plus d'un genre. J'ai donc besoin du mot bisexuel qui vient légitimer mon ressenti. Cette étiquette peut devenir une chose précieuse pour moi. Et je profite de cette analogie entre les orientations sexuelles et les phobies pour vous dire qu'on est pas mal à se dire que c'est chelou quand même l'utilisation de ce mot « phobie » pour parler de discrimination. Ça nous ferait presque croire que les homophobes ont peur des homos, comme les arachnophobes ont peur des araignées. Alors que c'est plutôt les homos qui ont peur des homophobes, parce que ce sont eux qui les insultent, les agressent et les tuent. Bon, je reviens à notre sujet. Des mots pour définir des orientations sexuelles, il en existe plein. Pour que le plus de personnes puissent se reconnaître dans ces étiquettes, se sentir moins seules et légitimes dans leurs ressentis. Mais on est d'accord que dans un monde parfait, on n'aurait pas besoin de toutes ces étiquettes. D'ailleurs, Naomi Tucker le dit très bien dans cet article de 1995.
4: Si l'hétérosexisme n'existait pas, je n'aurais pas besoin d'une étiquette. On a besoin de ce regroupement identitaire pour combattre l'oppression, et on espère que, lorsque nous aurons suffisamment lutté contre l'oppression, nous n'aurons plus besoin d'étiquettes. C'est l'idéal de ne pas les garder. Mais pour le moment, il y a trop d'hétéros qui se battent contre les homos et les bis. Donc on n'en est pas là. J'essaye de faire en sorte que ma politique bisexuelle ne reste pas isolée et ne se distancie pas trop de la politique lesbienne et gay, ou d'autres politiques qui font partie d'un esprit libérateur. Pour moi, tout ceci fait partie d'une politique progressiste. Je vois que les choses sont liées et j'essaye toujours de créer des liens entre ces communautés. Pour l'instant, je ne suis pas prête à lâcher ces identités et ces communautés, car trop de monde aimerait bien nous détruire.
5: Alors, à ce stade, peut-être qu'on vous a convaincu et que vous vous dites « Mais c'est super les étiquettes, on devrait en inventer pour tout, youpi !» Mais il y a aussi des chances que, comme beaucoup de gens, vous vous disiez « Oh là là, on s'en sort plus avec tous ces mots, il y en a trop, on est perdu, etc. » Et c'est normal en fait, c'est un peu comme quand on apprend une langue étrangère ou qu'on s'intéresse à un nouveau sujet. Bah oui, on découvre des mots nouveaux, ça demande de la concentration et du travail de les apprendre. Mais alors, de un, je pense vraiment qu'on est capable. Moi, en commençant l'ornithologie, j'ai choisi de retenir des mots comme pigrièche écorcheur, bouscarle de séti et trachémoteux. Bon, bah, c'est un choix, mais c'est possible. Et de deux, ça nous déboussole parce que c'est nouveau, mais plus ils rentreront dans un vocabulaire habituel de la sexualité, et moins on aura peur devant tout ce qu'il faudra retenir. Ce sera juste des mots qu'on apprend tout au long de la vie, comme on a bien appris famille recomposée ou Covid-19. Et puis, je sais que ça peut intimider, mais on gagnera tous à se rassurer là-dessus. Quand on ne sait pas ce qu'un mot veut dire, on peut demander. Et hop, après on le sait. Regardez, je vous montre. Dis donc, Matt, ça veut dire quoi, bisexuel?
19: Eh ben, je vais commencer déjà par d'où ça vient, bisexuel. À la base, bisexuel, ça vient du jargon de la biologie. Et ça voulait dire avoir des attributs féminins et masculins. Et puis sa définition, elle quitte le jargon de la biologie, et fin 19e, début 20e, ça devient une dénomination pour une attirance sexuelle, qui serait à la fois hétéro et homo, d'où le préfixe bi de hétéro et homo. Mais sa définition, elle bouge encore. Aujourd'hui, par exemple, les associations de personnes bisexuelles sont à peu près toutes d'accord pour le définir comme le fait d'être attiré par plus d'un genre.
5: Ce qui est souvent reproché au terme bisexuel, c'est son association supposée à la binarité de genre. C'est l'impression donnée par le préfixe bi de qu'on associe à deux genres. Et c'est vrai que la plupart des gens, quand on leur demande, définissent bisexuel comme être attiré par les hommes et les femmes. On l'a un peu entendu dans le micro-trottoir. Donc c'est le chemin que notre cerveau a envie de prendre quand on entend le mot. Mais comme, pourtant, comme Matt vient de nous l'expliquer, le bi de bisexuel, ça fait référence à une bi-attirance sexuelle, à la fois vers un, le même genre que le sien, et deux, vers des genres différents du sien. Moi, quand j'ai entendu ça, j'ai trouvé ça super de pouvoir lire le mot autrement, alors que jusque-là, j'avais entendu en raccourci « bisexuel, c'est transphobe, le terme inclusif, c'est pansexuel ». C'est des questions tortueuses, l'évolution du vocabulaire, surtout quand on fait un truc aussi dingue et merveilleux que inventer de nouveaux mots ou des trucs puissants comme s'en réapproprier. Alors, qu'est-ce qui prime? Est-ce que ça va être l'étymologie ou l'histoire ou les nouveaux sens qu'on a envie de favoriser pour suivre l'évolution de nos sociétés? Évidemment, on n'a pas une réponse, mais nous, on a trouvé ça fascinant de se plonger dans ces questions pour préparer l'émission.
2: Et d'ailleurs, c'est comme ça que Matt a enfin pu démêler la question qu'on se posait tous, à savoir, si bisexuel, c'est être attiré par plus d'un genre, c'est quoi alors la différence entre bi et pan ?
19: Ben, pansexuel, ça veut dire être attiré par une personne, peu importe son genre. C'est-à-dire que le genre n'a pas d'importance pour moi dans mon attirance. Alors que si je suis bi, le genre va avoir une importance dans mon désir. Par exemple, je peux être attiré par plusieurs genres, mais pas par tous, ou pas tout le temps. C'est des nuances subtiles, mais bien utiles à connaître, je trouve, et ça me donne envie de rappeler que l'orientation sexuelle, c'est de l'autodétermination. C'est-à-dire que c'est moi qui décide comment me définir, quel mot utiliser pour parler de mon orientation sexuelle. Voilà, on espère que vous y voyez un peu plus clair. Mais je me demande, est-ce que je peux me définir bi si j'ai juste eu du désir pour différents genres, mais que j'ai eu des relations amoureuses qu'avec des personnes du même genre ?
2: Oui.
19: Et si j'ai eu des relations avec des hommes, mais que j'en ai beaucoup plus avec des femmes, je peux me dire bi ?
2: Oui.
19: Est-ce que je peux être bi si j'ai eu des expériences sexuelles qu'avec des femmes ?
2: Oui.
19: Si j'ai déjà été attirée sexuellement ou amoureusement par plus d'un genre, alors je peux me définir comme bi ?
2: Oui.

0: J'espère que vous avez monté le son pour bouncer sur Bisexual Anthem de Domo Wilson. Domo Wilson, pardon. Sans transition, on part dans le passé, en 1985 avec Lina. Dans ses archives, un journaliste questionne des personnes sur leur bisexualité. On écoute.
1: Vous séduisez beaucoup.
2: Je suis séduisant.
1: Vous séduisez les garçons et les filles ?
2: Ah, les deux.
1: Vous êtes bisexuel ?
2: Ouais.
1: Et pourquoi les filles et les garçons ?
2: Oh, je sais pas. C'est pas à moi de demander, c'est à ma mère. S'il est comme ça, je peux pas choisir.
1: Vous n'arrivez pas à choisir entre l'un et l'autre ?
2: Non, non, non. C'est pas... Depuis mon enfance, je me sens comme ça. C'est pas question je veux ou je veux pas, c'est question de... Comme on dit, chacun de nous il est homosexuel ou chacun de nous bisexuel, mais il y en a des gens qui découvrent ça tard ou tôt. Mais moi, je suis né comme ça, parce que depuis mon enfance, j'aime les femmes et les garçons. Quand je vois des cuisses ou des seins, des femmes, au secours. Mais quand je vois des garçons, my God, je fais n'importe quoi pour être dans le... Quel garçon qui me porte quand j'étais enfant. Mais j'étais toujours attiré par les filles aussi.
1: Est-ce que vous savez que votre maman est bisexuelle?
3: Oui.
1: Ça vous gêne pas?
3: Non, ça me gêne pas. Parce que même je pense que si je l'avais appris avant, ça m'aurait pas gênée. C'était pas... Disons qu'elle m'a pas dit ça comme une révélation. Tu sais, ma chérie, je vais te dire quelque chose, en fait. Quelque chose aussi avec des femmes, c'est... Je sais pas, comme... Donc, moi aussi, quand j'étais petite, j'ai... Et puis même plus tard, j'ai eu des expériences aussi avec des filles. Mais je suis jamais tombée amoureuse d'une femme. Je me vois pas vraiment amoureuse d'une femme comme je peux l'être d'un homme. Même si... aussi bon pour un contact physique, finalement, que ce soit une femme ou un homme qui me caresse, c'est pas grave, quoi. Je fais pas une grande différence, mais les battements de cœur et tout ça, moi, c'est plus vers les hommes, quoi.
1: Et vous avez rencontré beaucoup de femmes. Il vous faut aussi les hommes. Pourquoi ?
4: Parce que je veux tout. Je voudrais fumer, ça. Je veux
1: vous
4: tout.
1: Tout.
4: Je veux tout.
1: C'est-à-dire ?
4: Mais je veux tout ce que peut souhaiter dans l'épanouissement de soi-même, actuellement. Je veux m'épanouir et même jusqu'au bout.
1: Vous savez que votre père est bisexuel ?
5: Oui. J'en suis content même, à la limite.
1: Content ?
5: Content parce que, bon, j'ai un père... pour les gens, j'ai un père spécial. Et puis c'est toujours bon à prendre, quoi. C'est toujours agréable. Puis comme moi, je le suis aussi... Au moins, on s'entend pour ça, on a des points communs.
1: Alors, c'est contagieux ?
5: Je crois pas, non, c'est pas contagieux, c'est normal, je dis, c'est normal.
1: C'est héréditaire ?
5: Non plus, non. Peut-être, sûrement, il y a une hérédité, quelque part, mais bon, il suffit de pas se poser la question.
1: Vous aimez plus les femmes que les hommes ou les hommes que les femmes ?
5: Les femmes, plus que les hommes.
1: Pourquoi ?
5: Parce qu'une femme, je vais plus loin, je vis la relation avec une femme beaucoup plus forte.

0: Et elle pensait d'une femme. Mais bon, faut admettre que c'est vrai, faut admettre que c'est vrai.
1: Et la tendresse, on la trouve avec qui?
0: Moi, je la trouve plus avec les hommes qu'avec les femmes, la tendresse. Si on parle du mot tendresse, être tendre avec quelqu'un, réellement, sincèrement, sans froufrou ni quoi que ce soit, avec un homme, je suis beaucoup plus tendre. Mais c'est extrêmement rare, hein, c'est extrêmement rare. Quand j'ai une relation avec un homme, c'est... On peut parler de moments très tendres, on peut parler de tendresse que je lui donne, de tendresse que je ressens, mais pas d'envie sexuelle, spontanée, choses comme ça, non. Tout en harmonie. Hein. Moi, j'ai été pendant longtemps habité par l'envie d'être une femme. J'en suis guéri depuis 3-4 ans seulement. J'ai très très envie d'être une femme, bon déjà parce que j'ai côtoyé énormément de femmes. Et puis, peut-être je n'ai pas eu mon père assez souvent, et ainsi de suite.
1: Vous avez quel âge?
0: J'ai 22 ans.
1: Et vous croyez que ça va durer longtemps?
0: Je n'espère pas, j'en suis sûr, parce que je vais tout faire pour que ça continue comme ça, puisque je me sens bien.
2: Ça donne pas envie de retourner en 1985,
3: oh là
2: non
3: là, oui.
2: Non.
4: 85, c'est ça?
3: Ouais, ouais, 1985.
5: Ouais. Oh, ouais, les questions du journaliste, elles sont... elles sont pleines de clichés.
2: Ouais. Ouais. Bah, puis même des personnes qui répondent, ça sent, tout... enfin, ça sent que leur vie est dure, quoi, du rail. Ouais.
3: Quoi? Non, je pensais pas que ça mettrait autant un mauvais mood... dans
2: mais
3: le studio.
2: En plus, vous avez coupé les pires parties, non?
3: On a coupé des parties, ouais. Bah, je sais pas si c'était les pires, mais...
4: Est-ce qu'aujourd'hui, il y a encore des clichés qui persistent, du coup, sur les personnes bisexuelles? Justement, j'ai l'impression que quand on a préparé l'émission, on a pu un peu centraliser quelques clichés. Moi, je pensais notamment, il y avait le côté hyper volage, en fait, et que... du désir sexuel sans fin et que du coup de personnes très volages avec énormément de libido.
3: Oui, et il y a aussi par exemple les gens qui disent ah bah t'es bi, du coup t'es attiré par tout le monde, donc en fait t'as deux fois plus de chances de pécho, quoi.
5: En tout cas, par rapport à ce que à la peur d'être trompée, quoi, par une personne bi. J'ai l'impression que c'est très fort. Et il y a des statistiques qui parlent de ça. Par exemple, il y a 42% seulement des hétéros qui sont OK pour être en relation amoureuse avec une personne bi.
2: C'est quand même plus de la moitié des hétéros qui pensent qu'il vaut mieux ne pas être en relation avec une personne bi, quoi. C'est ouf.
4: Oui, que ce sont des personnes pas fiables, quoi.
2: Oui. Bah ça, c'est aussi une vraie question. Il y a une étude de 2016 aux États-Unis. C'est un quart des personnes sondées qui ont répondu que les personnes bi sont incapables de rester fidèles.
3: Oh là là là là.
2: Ouais. C'est vraiment beaucoup. Non, et juste sur ce truc de pas vouloir être dans une relation avec une personne bi, c'est 42% des hétéros, c'est aussi 62% des lesbiennes et 53% des personnes gays. C'est en plus quelque chose qui est diffus dans en fait toutes les franges d'orientation sexuelle, quoi, que c'est pas souhaitable en fait d'être en relation avec une personne bisexuelle.
4: Mm-mm. Et il y a l'idée aussi que peut y avoir quelque chose de très temporaire aussi. Que c'est passager et quelque chose comme ça.
3: Un peu pour se découvrir, quoi, de passer un peu par plusieurs orientations pour enfin se découvrir hétéro, finalement, peut-être.
5: Ouais, elle se cherche un peu.
2: Ouais,
5: il y a beaucoup ce cliché.
2: On a entendu ce truc de la phase.
5: Ouais, et puis ça vient pas nulle part. En faisant des recherches, il y a un psychiatre, j'ai oublié son nom, mais bon, oublions-le, qui disait que c'était début du 20e, je crois, qui disait que on est asexuel, qu'après on passe par une phase de transition bisexuelle et qu'après on devient mature en étant monosexuel, soit hétéro, soit homo. Donc il y a des gens qui ont théorisé ça, et puis bon, après ça a été démenti, bien sûr, c'est totalement faux, mais c'est un cliché qui reste hyper présent, ouais.
2: Et on entend ça aussi dans le micro-trottoir. Enfin, non, il y a pas exactement ce truc de la phase, mais je sais pas si vous voyez, il y a quelqu'un qui dit « Ah, je connais des personnes qui ont été bisexuelles, mais là, maintenant, elles sont dans une relation, donc elles ont choisi un côté. » Il y a aussi ce,

0: ce truc de genre
1: du choix quoi.
0: C'est pas une orientation en fait, c'est moitié hétéro, moitié homo, et quand tu vas dans une relation, tu fais ton hétéro ou ton homo, mais ça n'existe pas en fait quoi.
2: Oui, comme si pour être vraiment bi, il fallait être dans deux relations ou trois relations, enfin plus d'une relation.
0: Ouais.
3: Mais dis donc, Merle, qu'est-ce que tu pourrais nous en dire de la bisexualité ?
0: Mais oui, écoute, j'ai tellement rien à vous dire d'habitude, mais là, justement, j'ai quelque chose à dire.
3: J'ai senti que tu levais la main et tout.
0: Et oui, écoutez, je vais continuer à vous partager des doses sur ma vie, hein, comme
3: on adore, merci beaucoup.
0: Souvent en fait. Car figurez-vous que je l'oublie souvent moi-même, mais bisexuel, c'est le premier coming out que j'ai fait de ma vie.
3: Oh.
0: Ouais, c'était la rentrée de troisième. Et l'été d'avant, en colo, j'avais embrassé Léa. Et pour moi qui ai grandi dans une famille plutôt queer friendly, c'était aussi simple que 2 plus 2 égale 4. J'avais eu des sentiments pour des garçons, mais j'avais aussi embrassé une fille. Emballé, c'est pesé, 2 plus 2 égale, c'est que je dois être bisexuel. Sûr de mon raisonnement et naïvement ignorant de la réalité de la discrimination, j'ai donc annoncé la nouvelle à mon groupe d'amis, comme ça au plus grand calme. Ma naïveté en a pris un coup lorsque j'ai appris que Johanna de 4e avait dit à Axel que c'était dégueulasse. Bon bah sur le coup j'ai fait genre ça ne m'atteint pas, mais toujours est-il que 17 ans plus tard je me rappelle de Johanna et d'Axel alors que la vérité c'était pas mes potes. Et après ça, j'ai quasiment aucun souvenir de comment j'ai défini mon orientation sexuelle par la suite. Je me souviens vaguement avoir été enjaillée quand j'ai découvert le mot pan, et je suis sûre de jamais m'être définie comme hétéro, mais c'est comme si c'était à la fois un non-sujet alors que je le vivais en même temps comme un énorme sujet, quoi. Je galérais toujours à situer mon orientation sexuelle arrivée à la vingtaine, époque où la découverte du féminisme m'a entre autres amenée à tomber sur du contenu alertant sur la réalité de la biphobie. À l'époque, j'ai appris ça comme une leçon. La biphobie, c'est mal, il ne faut pas être biphobe. Mais je comprenais pas encore trop de quoi il s'agissait vraiment. Pour moi, la biphobie, c'était la même chose que l'homophobie. Le monde hétéro nous aimait pas, et puis voilà. Et finalement, c'est de fréquenter de plus en plus de milieux queer qui a agi pour moi comme un révélateur de ce dont il s'agissait vraiment. Parce que oui, en effet, il y a plein de préjugés spécifiques aux personnes bi dans le monde hétéro, on l'a vu. On serait volage, indécise, et il faudrait surtout pas avoir le malheur de nous dater parce qu'on va vous tromper avec tout simplement la terre entière. Mais j'ai pris la mesure de la biphobie quand j'ai réalisé que le B de LGBT, bah, y a plein de queers qui aiment pas trop qu'il soit là en fait. Et même qui ont été jusqu'à assumer de l'enlever pour former TPG, un acronyme qui, à l'origine, a été créé pour sciemment exclure les personnes bi des luttes. Quand on sait que le sentiment d'illégitimité, c'est déjà un peu notre petite spécialité à nous les queers, bah, ça fait mal au cœur de savoir qu'on s'en remet une couche entre nous. Alors c'est bien beau de dire ça, mais moi j'ai aussi dû regarder en face ces dernières années que à mesure que ma misandrie grandissait, je me mettais à penser et à tenir des propos biphobes. Quand t'es de plus en plus déçu par le comportement des mecs cis autour de toi, au hasard, le nombre de violeurs et d'agresseurs qui continuent de plaider non coupables, c'est difficile d'être content pour tes copines bi quand elles relationnent avec des garçons. Moi, ça me vient vite de penser, mais qu'est-ce que tu fous à sortir avec ce typos alors que tu as touché du doigt le bonheur d'une relation sans mecs cis ? Largue immédiatement ce man et ne te complais plus que dans le lesbianisme le plus total. Oui, ça me vient vite, mais au fond, je trouve ça pas juste. Déjà, c'est même pas mon cas. Alors, wesh, qui suis-je pour juger, en fait ? Et puis, être assignée meuf ne te transforme pas magiquement en partenaire idéal. Nier la violence qui peut exister dans les couples lesbiens, ça fait de bien à personne. En tout cas, me voilà sur mon petit chemin de lutte contre le biphobe en moi. Et là, devinez quoi, vous allez pas y croire, on décide de faire une émission sur la bisexualité avec Super Tempête. Comme de par hasard, comme si on choisissait le thème des émissions exprès. Et si l'or fou. Et donc en préparant l'émission, c'est-à-dire écouter des podcasts sur le sujet en me disant qu'on fera jamais aussi bien et cogiter sur le thème H24, je me suis mis à penser à des proches dont je sais qu'elles ont eu au cours de leur vie des amoureuses et des amoureux, et je me suis rendu compte que j'ai jamais entendu une de ces personnes se dire ni bi ni pan, moi y compris. On parle de nos relations, de comment c'est dur d'être féministe et d'aimer des garçons, ou que c'est pas facile à créer d'avoir envie de relation PD alors qu'on sait pas vers quel milieu se tourner. Enfin, on en parle quoi. Mais jamais on s'est dit « Eh mais dis donc, on partagerait pas la fierté de notre pansexuel ?» Et à la fois, j'étais frappée par le nombre de personnes dans mon entourage pour qui je pouvais me faire cette réflexion. À la fois, ça me semble logique, puisque clairement, moi j'arrive pas à me dire pan, entre autres parce que j'arrive pas à trouver en moi la fierté de l'être. Si je laisse parler mon cerveau sur mon orientation sexuelle, ce qui me vient, c'est plutôt lesbienne ratée ou mauvais hétéro. Deux options qui ne passent pas le test de la bienveillance envers soi-même. Me rendre compte de ça, ça m'a fait un pincement au cœur et en même temps, ça m'a donné la niaque pour le futur. J'ai réussi à être fière d'être à genre, fière d'être trans, et même quand c'était pas gagné, alors ça me fait pas peur le chemin à parcourir pour être fière de mon orientation sexuelle. Ça va être passionnant, tortueux, riche en découvertes et fun. Et même, ce sera peut-être une rivière à remonter sur un bateau à voile et à vapeur. Ouais, ouais. Et c'est un truc à faire pour moi, mais aussi pour les autres, pour tout le monde, parce qu'une chose est sûre, on a besoin de plus de fierté bi dans ce monde. Alors, reste le problème de l'influence de la misandrie dans la biphobie, mais pour ça, j'ai décidé de passer une petite requête. Voilà, les mecs cis, je voudrais que vous fassiez un peu mieux. Par exemple, vous pourriez arrêter de dire « pas tous les hommes », vous pourriez aller en thérapie, ou encore, vous pourriez savoir à quelle heure votre enfant termine l'école. Voilà, ce sont des suggestions simples, plutôt faciles à mettre en pratique. Et dites-vous que vous le faites pour participer à la lutte contre la biphobie.

0: Merci Merle pour cette chronique. Pour faire écho à ce que tu dis, je voudrais vous lire un extrait de la brochure « Les licornes existent et ont la rage », brochure d'autodéfense contre la biphobie en milieu TPBG. On a voulu comprendre d'où ça venait, notamment ce terme TPG. Alors on a fouillé, on a questionné des anciens, des anciennes. On a appris que transpédéguine, c'est un terme qui a été créé au début des années 2000, suite à des conflits interpersonnels au sein d'un collectif militant, qui impliquait notamment des personnes bi. Le collectif a fait scission en deux collectifs, l'un bi-radical et l'autre organisant des événements en mixité transpédéguine. Le terme a été choisi et inventé pour exclure spécifiquement les personnes bi avec qui il y avait conflit. Un peu démesuré, non ? Et complètement biphobe. Un autre péché originel dont on se passerait bien. Comme si le conflit était là à cause de la bisexualité des personnes impliquées et que toute personne bi portait en elle-même la menace de dissension. Tout le monde n'a pas l'historique de ce terme. Nous-mêmes, on ne savait pas tout ça avant d'écrire cette brochure. Alors on veut bien croire que tout le monde ne l'utilise pas avec un objectif d'exclusion des bi. Mais vu le contexte biphobe de nos milieux, si nous sommes les bienvenus, on ne voit pas vraiment pourquoi on ne le serait pas, alors s'il vous plaît, précisez-le. Et évitez à tout prix l'élongation de TPG, MTGP, TPJA, sans nous ajouter. C'est encore plus excluant. Genre, on a essayé de penser à nous. Non, pardon, on a essayé de penser à tout le monde, mais oups, on vous a oublié. Donc voilà, c'est une brochure qui s'appelle « Les licornes existent et ont la rage », brochure d'autodéfense contre la biphobie en milieu TPBG. C'est disponible sur Info Kiosque et on vous mettra bien évidemment le lien.
1: Vous me regardez, c'est à moi.
2: Ouais.
3: Oui, madame.
1: Alors, on va passer. Oui, bien sûr. On va écouter un discours qui a été fait à la Pride de Cray de 2023, qui parle de la bisexualité.
4: En vrai, 88% des hommes sont pédés, mais 73% refusent de se l'avouer. Oui, vous savez, tous ces mecs cis-hétéros qui admirent leurs potes à la salle de sport, qui se matent dans les vestiaires pour savoir qui est la plus grosse, mais qui matent surtout. Tous ces mecs qui fantasment d'être pénétrés par une queue ou d'en prendre une en bouche, et qui vont mater du porno, en secret, parce que c'est la honte quand même. Il y en a plein sur Tinder, Grindr, Roméo. Ces mecs osent pas parce qu'en fait, ils ont trop peur d'aimer ça. Moi, mon rêve, c'est qu'ils sautent le pas ou qu'ils avouent. Parce que franchement, ici à la campagne, c'est vide. Et il y en a qui partent de la vallée pour cette raison. Et je vous parle pas du milieu militant, où là c'est le vide absolu. J'ai assez de doigts sur ma main pour compter les PD militants de la vallée. Moi je suis bi, et des genres, j'en aime plein. Mais des fois j'ai l'impression d'être un peu tout seul dans ma commune. Et ça me touche, ça me rend triste, ça pourrait même aller jusqu'à me décourager des fois. Moi, je veux des transmas bi, des tafioles bi, des bi-pd, des bi-gwin, des trans-pd bi-gwin, des trans-pd velgos, des tpbg. Très souvent, dans le milieu militant, quand on me rencontre, on présuppose que je suis pd. Comme si c'était pas possible d'être bi et militant, bi et radical. Et ça, c'est de la biphobie. Vous savez, ce truc qui dit qu'en fait, on serait 50% hétéro, ou perdu quelque part dans une salle d'attente. Même moi, quand j'ai rejoint l'Orga l'année dernière, je me sentais pas légitime. Je me suis excusé avec une petite voix en arrivant et en demandant si on voulait bien de moi, parce que j'étais seulement bi. Et ces amis de la vallée qui me disent à moi qu'elles sont bi, mais qui en public se présentent comme Gwyn, parce que bi, c'est pas assez radical et moins enviable. Il y a assez de violence à l'extérieur pour pas qu'il y en ait à l'intérieur des milieux militants. Je ne compte plus parmi mes potes en Drôme le nombre d'hétéras qui se sont gouinisés ces dernières années et qui sont passés de hétéras en questionnement à lesbiennes. Une bonne amie le dit souvent, être lesbienne est une fête. Et qui n'aurait pas envie de participer à une grosse fête? Ce qu'ont réussi à faire les gouins et les gouines à force de lutte toutes ces dernières années, c'est de rendre cette identité supportable et même enviable. Moi aussi je vais faire la fête, alors j'aimerais bien qu'on arrive à faire ça nous aussi. À rendre l'identité bi et PD enviable et joyeuse à la campagne. Et à faire comprendre que le queer féminisme peut apporter beaucoup aux mecs, à leur donner envie de lutter. Bientôt plus de pétrole, bientôt plus d'hétéros, faut se préparer. Alors à tous les hétéros flexibles, les hétéros curieux, les hétéros open, engagez la transition, vous n'allez pas le regretter. Et à tous les TPG, fouillez un peu pour voir si vous ne seriez pas bi des fois. Je me sentirai moins seul. Pour finir, j'ai une demande à vous faire à tous. J'aimerais bien que demain ou la semaine prochaine, quand vous avez un peu de temps, vous parliez à un mec hétéro de votre entourage, ou soi-disant hétéro, et que vous lui disiez ça, histoire de finir de le convaincre.

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1: Voilà, c'était le discours de Pilou à la Pride de Cré. Et entendre ce discours-là de nouveau, ça m'a donné envie de vous donner un chiffre. Au moins 50% des personnes LGBT sont bisexuelles, mais pas toujours out.
2: Ça fait vraiment beaucoup, alors qu'on a l'impression qu'on n'existe pas.
3: C'est tellement vrai.
1: Et quand j'ai demandé à Pilou si on pouvait diffuser son discours, il m'a dit que, bah, qu'il était d'accord. Et aussi, il m'a dit qu'il avait vachement hésité à écrire cette prise de parole et à la dire. Et du coup, on va l'entendre nous dire pourquoi est-ce qu'il a hésité. Et ensuite, on va entendre Camille, qui était présent pendant cette prise de parole. Et il va nous dire pourquoi cette prise de parole l'a touché.
4: Non, mais en gros, on entend souvent qu'en fait, on entend trop les mecs cis et qu'on a aussi envie de laisser plus de place. Dans les, notamment dans les marges de fierté, mais à des personnes qui subissent plus d'oppression, notamment des personnes trans ou des personnes qui cumulent les oppressions. Et en tant que détenteur du privilège cis, je me disais, bon, vas-y, est-ce que je prends pas la place de quelqu'un, ou est-ce que je prends pas trop de place, quoi. Et ça, c'est un truc que t'as en tête quand t'es dans une organisation. Et puis, il y avait aussi cette idée qu'en fait, la bisexualité, c'est pas vraiment une vraie oppression. C'est pas très grave. Et ça, c'est quand même un truc qui est assez répandu, j'ai l'impression, dans le milieu militant. Et du coup, j'étais là, vas-y, est-ce que je vais prendre de la place pour ça, quoi. Et du coup, ouais, je l'ai dite. Et c'était un moment assez fort. C'était assez fort parce que bah, moi, ça me générait vachement d'émotion de la dire. Et puis, je savais pas trop comment ça allait être reçu. Et en fait, très rapidement, y avait des personnes un peu devant moi, j'entendais les gens réagir à ce que je disais, et en fait, les personnes m'encourageaient plutôt. Et du coup, je trouvais ça cool, et ça me mettait en confiance. Et puis en fait, juste après, il y a des gens qui sont venus me voir, certaines personnes en pleurs, des personnes qui s'avaient vraiment largement émues, qui s'étaient reconnues dans ce que j'avais dit. Donc ça m'a touché. Et puis après, toute la fin de la marche, des personnes qui sont un peu approchées de moi pendant que je marchais et qui m'ont dit « Ah, mais merci pour ton texte tout à l'heure. Merci, je me suis reconnue. » Et des personnes cis, des personnes trans, des personnes de genre différents.
5: Ça me faisait pas mal de parallèles avec moi et à ma légitimité, à aller dans des milieux queer, dans des milieux TPG. Et que ça m'a fait du bien, ça m'a fait un petit truc de décompression de voir qu'il prend cette place, que c'est bien accueilli par tout le monde, et que je me dis, ok, bon, bah, ça règle pas tous les problèmes pour moi en termes de légitimité, d'accès à des endroits ou quoi, mais ça m'a fait du bien de ça quand même. Ouais, après, moi, j'utilise. C'est pas forcément un mot qui me met que à l'aise à utiliser, le mot bisexuel. Mais c'est pas forcément ce mot-là qui m'a frappé, plus que fond du discours, sa phrase quand il dit « Moi, des genres, j'en aime plein », c'est des choses comme ça, et que ça soit dit par un mec qui parle de c'est quoi être pédé en campagne. Et que ouais, c'est trop cool d'avoir l'impression qu'il y a des potes Gwyn qui osent un peu plus se montrer ou quoi. Alors bon, c'est loin d'être gagné, et on est loin d'être dans un endroit où il n'y a pas de lesbophobie ou j'en sais rien. Mais c'est vrai que deux mecs qui se tiennent la main dans la rue à Cré, c'est peut-être sur le doigt d'une main aussi, sur les doigts d'une main, le nombre de fois où je l'ai vu, quoi. Et je sais pas, et moi j'ai grandi vraiment aussi en campagne, et ça n'existait pas. Mais si pendant des années, j'ai pas su que ça existait, le fait de pouvoir être bi ou pédé, ou c'est parce qu'on m'a jamais dit que ça existait et que on m'a construit comme ça, quoi, et que j'avais zéro exemple. Alors entendre ce discours là à cet endroit là ça m'a fait du bien. La semaine dernière, je sais pas, je pense à ça, c'est hors sujet, mais il y a une enfant que j'adore et qui s'entend trop bien, qui a 5 ans là, et qui faisait un dessin pour son amoureux. Et on parlait un peu d'amoureux, d'amoureuse, et je lui demande si des fois elle est désamoureuse, et elle me dit « Bah non, je suis une fille, je peux pas !» mais comme si elle me répétait juste une leçon qu'elle avait apprise. Et en parlant un petit peu, voilà, en deux phrases, en fait, je lui fais intégrer que si elle peut, et elle l'intègre dans son logiciel, et elle dit « Ah oui, d'accord, en fait », et elle a changé d'avis, et c'est pas une chose qu'elle dit avec les tripes, et elle est pas née hétéra. Juste, elle vit dans une famille hétéra, moi, je lui ai dit « Bah si, tu choisis qui tu veux, en fait, et puis il y a des gens qui sont ni des garçons ni des filles, et quand on lui dit les choses simplement, elle est là, elle regarde un peu en l'air, elle réfléchit deux secondes, elle dit « Ah oui, d'accord ». Et moi, je lui dis, bah, moi, par exemple, j'ai pas d'amoureuse. Des fois, j'ai envie d'avoir un amoureux. Là, en ce moment, c'est quelqu'un qui n'est pas un garçon ni une fille, et c'est super bien, et on a le droit. Et là, ah oui, d'accord. Et c'est très simple, en fait. Et si on passait plus de temps à dire aux enfants que c'est très simple et qu'elles font ce qu'elles veulent, en fait, on n'en serait pas là à 30 ans, à 40 ans, à se dire, oh punaise, est-ce que je suis bi, est-ce que machin, avant j'étais hétéro, maintenant je suis PD, parce qu'il faut plus que, si je veux avoir accès à cet espace, dire que encore des personnes avec une vulve, ça me fait fantasmer. Les choses peuvent être tellement plus simples à partir du moment où tu comprends, t'as une discussion avec un enfant de 5 ans, où tu vois qu'en 30 secondes t'as fait le tour du sujet, à savoir, on fait ce qu'on veut, on est qui on veut. Bon, évidemment que là, c'est beaucoup plus complexe que ça, et qu'après, la société, elle est violente, et qu'on se fait tuer, et qu'on se fait insulter, et qu'on se fait agresser, etc. Mais de base, l'équation, elle est super simple, et il n'y a pas de problème, et il n'y a pas d'équation, de base. Et aussi, je sais pas, je trouve que relationner avec des personnes trans, dans tous les cas, et se questionner sur des choses de genre, ça vient forcément balayer complètement aussi toutes ces choses-là d'hétérosexualité, d'homosexualité. Enfin, à partir du moment où tu acceptes que le genre aussi, c'est une construction sociale, que c'est un spectre, etc., ça n'a plus trop de sens, je trouve, d'utiliser des choses qui ramènent à des catégories très enfermantes d'attirance sexuelle ou je sais pas trop quoi. Enfin, c'est un peu absurde, je trouve, des fois, quoi. Après, j'ai pas l'impression que tout le monde met les mêmes choses derrière le mot PD ou bi, ou qu'il y a plein de manières de s'approprier ces mots-là, et que des fois aussi PD, c'est plus des identités que juste un fait basique d'attirance sexuelle ou quoi, mais... Bon, mais dans tous les cas, c'est super s'il y a plein de gens qui sont bi dans la vallée et qui le disent. Bon, c'est pas le cas, encore. J'ai pas assisté à un coming out bi extraordinaire depuis un an et demi. Mais bon, qui sait, peut-être qu'à la Pride de 2025, on va voir des gens se révéler.
0: Espérons.
3: Ah, ça faisait quelque chose de se replonger dans la Pride. C'était bon. Je sais pas si vous étiez là, moi j'étais là, j'avais été émue aussi à ce moment-là.
1: Ouais, pareil, ouais. J'étais tout prêt, c'était super.
3: Je voulais redire ce discours. Moi, une chose que ça m'évoque, enfin ce discours, on en a parlé aussi en préparant l'émission, c'est que bah, c'est sûr que quand on a envie de visibiliser la biphobie, en plus quand on fait partie du milieu queer, ce qui est notre cas à Super Tempête, ça vient vite de vouloir visibiliser que ben oui, il y a de la biphobie en fait dans le milieu LGBT, et c'est fort et c'est gros, et en même temps on avait aussi pas envie de tomber dans un truc de un peu de queer bashing, enfin c'est quand même notre milieu et qui sauve plein de gens et qui aide plein de gens et dans lequel on peut se sentir bien, etc. C'est une ligne sur laquelle c'était pas facile d'être. Et en tout cas, là, moi, de réécouter le discours de Pilou, ça me fait aussi, je sais pas, j'ai l'impression que ça me fait voir fort que c'est vraiment parce qu'on ne sait pas, quoi. Que, comme dit Pilou, on a l'impression que c'est, en fait, une sous-discrimination, alors que quand on se renseigne un peu, on découvre que, bah, c'est pas vrai, on découvre que les personnes bi, elles cachent plus leur orientation sexuelle au travail que les personnes homosexuelles. Et on découvre aussi que, ben oui, les femmes bi, par exemple, quand elles commencent à fréquenter le milieu LGBT, leur santé mentale a tendance à baisser, alors qu'on voudrait plutôt que ça augmente. Et voilà, toutes ces autres choses qu'on a déjà dites depuis le début, c'est des trucs qu'on ne sait pas, en fait, tout simplement. Donc c'est aussi pour ça, je trouve, qu'on avait envie de faire Super Tempête. C'était pas pour dire « Oh là là, regardez-vous, les queers, vous êtes trop biphobes. » Enfin, moi, j'avais pas du tout... Il y a un mois et demi, avant qu'on commence de préparer, il y avait plein de choses que je voyais beaucoup moins et que je voyais pas. Et du coup, l'idée, c'est plus de dire à tout le monde « Regardez tout ce qui existe. » C'est important de le savoir.
1: Ouais, carrément. Et ça reste des espaces super précieux quand même pour nous.
3: Oui.
1: Les espaces queer. Et quand j'ai discuté avec Pilou pour diffuser son discours, il m'a dit aussi que, enfin, il m'a parlé d'une anecdote qui lui était arrivée. Il est allé à une pride avec une meuf bisexuelle. Et du coup, ben, ils avaient comme un passing. Enfin, ils avaient l'air d'être hétéros, quoi. Ils étaient en relation à ce moment-là. Et il m'a dit que, ben, ils n'avaient pas osé avoir des gestes de tendresse l'un envers l'autre pendant cette pride parce qu'ils avaient peur des réactions autour d'eux. Et moi, j'ai senti quand il m'a dit ça que ça venait me travailler. Que je, voilà, j'ai trouvé que c'était. J'ai pas d'avis tranché là-dessus. Je me suis dit que ça pourrait être cool d'en discuter, de donner un peu des arguments. Pour et contre avoir des gestes de tendresse dans la rue, enfin dans l'espace public, quoi. Alors voilà, je dépose ça là. Qu'en pensez-vous?
2: Ben, ça, c'est quoi qui t'a travaillé quand t'as entendu ça?
1: Ce qui m'a travaillé, c'est que je me suis dit ah ben oui, quand on est dans une relation où il y a un mec cis et une meuf cis en relation amoureuse. Ben, à ce moment-là, donné dans l'espace public, on gagne un privilège de pouvoir s'afficher sans risquer de se faire agresser, par exemple. Voilà, je dirais qu'il y a ça qui m'a travaillé dans un premier temps. Et après aussi, je me dis oui, mais en même temps, on a quand même son bagage. Enfin, le passé n'est pas effacé. Peut-être qu'il y a des gens qui nous connaissent et qui savent qu'on était avant en relation avec une meuf et que du coup... Enfin, bon, on s'expose quand même plus que si on est hétéro, quoi. Bon, voilà. Qu'est-ce qui vous travaille, vous?
3: Bah, moi, je te rejoins un peu sur ce que tu viens de dire, où quand t'es bi et que tu... Enfin, du coup, t'as une relation, on peut qualifier genre d'hétéro, bah, tu gagnes ce privilège-là dans la rue, et même, enfin, même au travail, ou même, même dans ta famille, en fait. Enfin, il y a un truc où... Ah, bah, avant, tu sortais avec une meuf, ah, bah, maintenant, tu sors avec un gars... Bah, un peu ce qu'on disait tout à l'heure, mais bon, c'était un moment de ta vie, et là, bah, t'as repris le droit chemin, entre guillemets, quoi. Et un peu, et du coup, j'ai l'impression aussi que des fois, ça peut, enfin, ça peut dans nous-mêmes un peu nous effacer, en fait, cet aspect, enfin, pas du tout cet aspect, mais ça peut nous faire oublier, en fait, qu'on est bi. Je trouve, il y a un peu ce truc où des fois, quand on retombe, enfin, c'est pas non plus péjoratif, mais quand on se remet dans une relation hétéro, bah, un peu ce truc de, bah, on oublie, en fait. Enfin, moi, je sais que ça a pu me faire ça, de me dire, ah ouais, en fait, alors que je sais très bien ce que je ressens au fond de moi et que je peux être attirée par plusieurs genres, mais en tout cas, ça peut créer ça. Et c'est sûr que dans l'espace public, eh ben oui, c'est sûr qu'on regagne en privilège, quoi. Enfin, il y a un peu ça.
6: Et après, j'ai l'impression qu'il y a une histoire de contexte aussi dans l'espace public et que je sais plus qui évoquait ça, mais cette histoire de, bah, il y a... montrer des gestes de tendresse aussi, il y a des personnes pour qui ça peut être difficile, mais qui ont peu de tendresse dans leur vie, et du coup de la maxi tendresse affichée ou plus, en fait, ça peut aussi exposer enfin quelque chose de douloureux en face, quoi. Et ça, c'est dur à jauger, je trouve, et je sais pas, voilà.
2: Mais ouais, ça ce que tu dis, Louis, ça m'a fait beaucoup réfléchir. Bah, d'ailleurs, on fait genre, on en parle pour la première fois à la radio, mais vous vous doutez bien qu'on en a parlé plein de fois avant. Et ça, c'était des grosses discussions entre nous. Et ce que tu dis, Louise, ça résonne pas mal chez moi. Moi, ça me fait beaucoup me poser la question. Et je pense que je suis pas encore assez renseignée pour toucher du doigt une forme de réponse, mais de en fait, un truc de le passing, c'est pas le privilège, quoi. Une chose de, bah oui, en effet, peut-être que à cet instant-là, il y a une chose qui va disparaître. De, on va moins risquer de se faire agresser dans la rue, par exemple. Et franchement, et encore, enfin, moi, j'ai l'impression de m'être fait agresser dans la rue de mille manières différentes. Enfin, on m'a traité de PD, de Gwyn, quand j'étais seule, quand j'étais avec Camille, des trucs où des fois c'était en mode genre, oui, en fait, il suffit d'avoir un peu un look machin et les gens voient ce qu'ils veulent bien voir, quoi. Ouais. Donc déjà, je trouve que c'est dans toute proportion gardée. Et puis, en fait, on sait bien que, enfin, je sais pas, on sait bien qu'entendre un truc biphobe, même si, ou homophobe à l'instant où t'es dans une relation qui peut paraître aux yeux des autres hétéros, bah, c'est quand même vivre de la discrimination, c'est quand même prendre ça de plein fouet, et que c'est pas si simple, quoi. Et que en plus, je trouve le passing, enfin, moi, j'ai plus vécu ça aussi par rapport à des choses de genre. Bah, il y a plein de moments, justement, ça te fait aussi perdre
3: ça, ouais, ça fait un peu dissoudre ton identité, quoi, de ah, mais je me sens pas légitime parce qu'en fait les gens ils trouvent que j'ai l'air cis, mais en fait ma réalité c'est quand même d'être trans. Enfin, en tout cas, bon, je me perds un peu, mais moi ça m'a aussi donné envie de redire une chose de ben, être une personne queer, ça a mille facettes en fait. Et oui, une de ces facettes, ça peut être que à première vue, on a l'air d'un couple hétéro, et c'est quand même pas ça. Et je sais pas, ça m'a donné envie d'être plus fière des mille facettes qu'on a, quoi.
1: En tout cas, c'est vrai, je reviens sur le truc d'afficher de la tendresse en public. J'ai l'impression, enfin, oui, que dans les Pride, justement, il y a un peu ce truc-là de « Ok, en fait, là, on a le droit d'afficher de la tendresse. » Alors, bon, avec, en faisant attention aux gens qui n'y ont pas accès et tout, il y a ce truc-là, mais des trucs qu'on n'aurait pas l'occasion de faire d'habitude parce qu'on a peur, en fait, tout simplement. Moi, je vois bien, si je suis en relation avec une meuf, je vais avoir, enfin, j'aurais peur d'avoir des gestes de tendresse dans l'espace public. Et pendant une Pride, là, il n'y a pas de peur. Il y a un groupe autour. Et du coup, enfin, je sais pas, je me suis dit, ah oui, c'est vrai que de participer à une Pride, de se sentir faire partie de ce groupe LGBTQIA+, bien sûr, et de pas partager cette joie dans un truc d'élan de tendresse, de ah ouais, on est ensemble, en fait, on a le droit d'être avec qui on veut, on choisit notre sexualité, notre attirance romantique, etc. Voilà, j'ai trouvé que ça un peu triste.
6: Ouais.
3: Et j'ai l'impression d'avoir beaucoup parlé, mais je reprends la parole. Je sais pas si vous avez envie qu'on parle de ça, mais moi, ça m'a aussi fait toucher du doigt cette question qui, j'ai l'impression, va devenir de plus en plus grosse parce que c'est trop bien, il y a des choses qui bougent dans la société et tout, et qui est ce truc de « Ah, présumer du genre de quelqu'un !» Parce que, en fait... c'est aussi ça. Enfin, par exemple, dans les trucs de passing, il y a aussi des couples avec des personnes trans, mais qui ont leur passing de personnes cis. Et du coup, tout d'un coup, on dirait qu'on voit un couple hétéro en face de nous, alors que, wesh, c'est des personnes trans. C'est à un million de lieux d'un couple hétéro classique. Et en tout cas, moi, j'ai pu en entendre pas mal de ces dernières années, de plus en plus des anecdotes de genre. Enfin, ou en tout cas, ouais, des questionnements sur « Ah, il faut pas présumer des genres des gens, parce que justement, ben, on peut pas savoir, quoi, et on a envie de faire de la place aux personnes trans. » Et en même temps, bah, y a plein de moments où on présume du genre des gens. Par exemple, quand on fait une marche en mixité choisie, et que sans mec cis, et que quand il y a quelqu'un qui vient et qui a cette apparence, bah, c'est ces personnes-là qu'on va voir pour dire « Ah, est-ce que tu sais que nanana ?» Et bon, j'ai pas plus de trucs à dire, mais en tout cas, je trouve ça douche du doigt cette question qui devient grosse, en fait, dans nos vies, au fur et à mesure qu'on ouvre les possibilités du genre. Et bon, bah, peut-être une autre émission.
6: Oui, et il y a aussi des gens qui présument de notre orientation sexuelle en nous voyant. Enfin, oui. Ça fait aussi grave écho à ça, où ils pensent avoir à ta place ton orientation sexuelle. T'es là, non, tu n'es personne pour savoir ça. Mais oui, enfin, en tout cas, enfin, moi, ça m'est déjà arrivé plein de fois qu'on parle de mon orientation sexuelle alors que... Ou même, en fait, je crois que j'étais ado et on m'a déjà dit « Ah ouais, mais toi, t'es lesbienne. » Et t'es là « Mec, en fait, j'ai 16 ans, moi-même, je sais pas, donc en fait, d'où tu me dis ça ?» Et même encore aujourd'hui où ça arrive. Et moi, ça m'énerve, personnellement.
1: Bon, voilà, sujet délicat, quoi, partagé entre... bah, oui, on gagne du privilège à un endroit, mais on garde aussi ce qu'on subit en tant que personne queer.
6: Ouais, ouais.
1: On lance la musique ?

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2: Avec la pub en bonus. Ne vous inquiétez pas, vous êtes toujours sur Radio Saint-Ferréol, Radio sans publicité, 94.2 FM. Et vous êtes surtout dans l'émission Super Tempête de ce mois de décembre 2024 autour du thème de la bisexualité. Et on a décidé un peu de vous lire un petit extrait d'un zine qui s'appelle Première fois bi et pan, parce qu'on avait envie aussi, parce qu'on a parlé pas mal de biphobie dans l'heure précédente, et voilà, ce serait un petit aperçu de comment ça peut être très joyeux. Donc je vous lis cet extrait qui s'appelle De l'évidence bisexuelle, pis saladière et beurre salé. Il y a des premières fois dont le caractère originel prend sens au fur et à mesure. Des premières fois qui ne sont pas évidentes, tant ce qui nous arrive chamboule le connu. Actuellement, je suis dans ma première véritable relation bisexuelle, avec une femme bi et fière de l'être. Quand je pense à elle, c'est la tempête et le calme en même temps dans mon corps. C'est encore plus flagrant quand je la retrouve. Première vraie relation bisexuelle et sans la biphobie intrinsèque qui va avec. Quand je pensais être une meuf cis, selon le genre de mes partenaires, j'étais soit en relation hétéro, soit homo, et j'étais traitée comme telle. Mais avec elle, c'est différent. Rien n'est plus si binaire que ça. Avec elle, je suis Gwyn et PD en même temps. Et quand son regard se pose sur moi, sur mon corps trans, en plus d'être le plus chanceux du monde, j'ai l'impression d'incarner le meilleur des deux genres, et que ces deux parties sont chéries à égalité. Avec elle, on a un humour de bi, on se partage des références bi, on est une bi pride à nous deux. Avec elle, je suis grand et plus beau, better than a cis boyfriend and better than a cis girlfriend. Mon corps trans, via ses yeux, n'est pas déviant, il est beau et elle le désire. C'est l'avantage de relationner avec une personne bi. J'ai moins peur de vivre de la transphobie, même quand elle est cis. Et tant que j'en ai la possibilité, je veux la traiter comme une reine et bâtir un royaume bi loin des normes de féminité hégémonique et de la masculinité toxique. Voilà, c'était l'extrait de l'évidence bisexuelle du zine Première fois et bi et pan.
3: Bah, c'était trop beau, alors merci. Une chose, c'est pas un aboutissement de réflexion en soi, mais en tout cas, avec toutes ces questions, on en arrive souvent. Nous, on en est souvent arrivé un peu à une forme de conclusion de « Ah bah, est-ce que ce serait pas intéressant ? Est-ce que... » Enfin, c'est nous et c'est tout... C'est pas que nous, c'est toutes les personnes militantes bi ou même qui se posent des questions, etc. Bon, j'ai un peu du mal à faire ma phrase. Ce que je veux dire, c'est « Ah, est-ce que ce serait pas trop bien qu'il y ait des espaces pour les personnes bisexuelles, comme il y a des espaces en mixité choisie, quoi ?» Et en tout cas, vu que moi, j'arrive pas à en parler, bah, ça tombe très bien, parce qu'on a quelqu'un qui en parle vachement mieux. C'est un extrait du podcast « Encore heureux » de Binge Audio. Enfin, il y a un épisode du podcast « Encore heureux » qui est sur la bisexualité. Et dans ce podcast, il y a Flora Lireza qui parle des espaces pour les personnes bisexuelles. Elle en parlera bien mieux que moi.
4: Alors Floralie, tu me disais quand on préparait cet entretien, moi je souhaite que les bi les pans aient leur chez-eux, leur chez-elles, un endroit où se sentir normal. Pourquoi c'est important d'avoir un endroit où se sentir normal ?
5: Alors je pense que c'est important quand on regarde, alors moi je parle beaucoup du point de vue féminin, donc avec la communauté lesbienne, je pense que les lesbiennes ont besoin aussi d'avoir des espaces qui leur correspondent à elles, vraiment, et effectivement pour elles l'attirance pour les hommes ne fait pas partie de leur vécu, et dans une société où on a beaucoup trop d'hétérosexualité, je comprends qu'elles aient pas envie d'en entendre parler, mais du coup en fait ces espaces-là dont elles ont besoin ne sont pas adaptés à nous, et du coup ça me semble primordial en fait à un moment de reconnaître qu'on a aussi besoin d'espace. Après ça n'empêche pas la fluidité, et je pense que de toute façon, enfin, j'espère quand on aura une communauté bi et pan plus forte, qu'il y aura des gens qui se sentiront à l'aise des deux côtés, des gens qui évolueront chez nous. On aura peut-être même aussi des lesbiennes qui vont transiter chez nous le temps de comprendre qu'elles sont lesbiennes. Je veux pas qu'on soit deux communautés séparées avec un grand mur au milieu, mais je pense que c'est important de reconnaître à un moment quand il y a des besoins spécifiques, bah, qu'on a besoin bah, d'être chez nous. Enfin, là, j'ai l'impression, en fait, qu'au mieux, j'ai un canapé chez une pote. Mais un canapé chez une pote en étant SDF. Donc aussi, il y a une pression sur cette pote qui est là en mode, genre, mais si je la vire du canapé, elle va où ? Donc, moi, je me dis, c'est quand même plus pratique quand on est dans cette situation de se dire, bah, écoute, j'ai chez moi, c'est sympa, j'ai mon canapé, t'as chez toi, t'as ton canapé, de temps en temps, on se fait une pyjama party, je viens chez toi, tu viens chez moi. Et ça, je veux qu'on ait ça. J'espère que dans 10 ans, quand on sera vraiment bien solide, construit, etc., on aura ces échanges-là. Mais j'ai quand même besoin d'avoir un chez moi, en fait.
2: Et oui, cet extrait qui nous donne envie, en tout cas, de se retrouver peut-être en groupe de non-mixité qui voudrait organiser ça à Cré. On va faire une petite parenthèse de recommandations. Moi, je voudrais vous recommander un podcast qui n'est pas en lien avec la bisexualité, mais qui m'a profondément touchée. Ça s'appelle Malheur Niveau 2, et c'est sur le podcast Profil, qui fait partie de Arte. En 2020, pendant le confinement, je me mets à développer un TOC, tout enregistré autour de moi. Quelques mois plus tard, mon état de santé mentale s'aggrave et je décide d'aller en clinique psychiatrique. Je n'avais pas franchement anticipé que là-bas, mon TOC se transformerait en projet de podcast collectif. Donc c'est un documentaire qui est une immersion sonore, au cœur de la vie de patients en psychiatrie. C'est des témoignages, des parcours de vie qui questionnent les stéréotypes et les clichés qui sont souvent associés à la folie et qui invitent à repenser la notion de vulnérabilité. Donc moi, je vous conseille, il est vraiment génial. Il y a un court-métrage aussi qui s'appelle Dare to be Fabulous. C'est réalisé par un étudiant des Gobelins qui s'appelle João Boisi. Je ne parle pas du tout portugais, qui est disponible sur YouTube. Et déjà, c'est un esthétisme de ouf, c'est super beau. Il est hyper court et percutant, et je ne vous en dis pas plus, mais allez le voir, c'est sur YouTube. Et ma troisième et dernière recommandation, qui je l'avoue est ma préférée, c'est Les Femmes au Balcon. C'est un film qui est réalisé par Noémie Merlant, avec Noémie Merlant, Soela Yacoub et Sanda Cordranu. Donc déjà, le casting est ouf. Noémie Merlant, elle a écrit ce scénario avec l'aide de Céline Sciamma et de Sanda aussi. C'est un film qui est féministe et engagé et qui, pour moi, est hyper libérateur. C'est trois copines qui fantasment depuis leur balcon sur le voisin d'en face. On rigole, le corps des femmes est enfin filmé par une femme et il n'est pas sexualisé. Le sujet du viol et du viol conjugal, il est abordé avec justesse. C'est puissant, ça sent bon la sororité. En plus, c'est à Marseille sous la chaleur et vous n'êtes pas au bout de vos surprises. Donc je vous incite grandement à aller au cinéma, c'est en ce moment. Je ne sais pas si ça passe à l'Éden, mais si vous nous entendez, diffusez-le. Et Matt, je crois que tu avais d'autres recommandations.
4: Ouais, moi j'avais envie de vous recommander d'écouter Radio Saint-Ferréol, radio sur laquelle nous sommes actuellement en direct, qui a fait toute une journée radiophonique contre les LGBT-phobies, qui était le 29 novembre là, de cette année. Voilà, il y a plein de choses chouettes à écouter, et notamment la première émission, c'est une interview de Mathilde Ramadier, qui a écrit un livre qui s'appelle « Vivre fluide ». Quand les femmes s'émancipent de l'hétérosexualité. Voilà, elle parle de bisexualité, en tout cas de non-monosexualité.
6: Pour info, c'est rediffusé jeudi prochain à midi sur le 94.2.
4: Ouais, super.
3: Et ben moi, je vous recommanderais un site qui est bi.org. C'est un site qui recense des personnes réelles ou fictionnelles bisexuelles. Ça fait du bien à la représentativité. Et sinon, je recommande pas souvent d'aller regarder l'actualité, parce que l'actualité, la vérité, moi plutôt, ça me déprime. Mais hier, quand même, il y a eu le rendu du jugement des viols de Mazan, dont vous avez très certainement entendu parler, puisque c'est une actu qui a fait le tour du monde. Et le jugement de ce procès, qui était donc pour les 51 personnes accusées de viol ou d'agression sexuelle sur la personne de Gisèle Pellicot, et ben toutes ces personnes ont été reconnues coupables. Ça fait quand même, là on le survole pour vous le dire, parce que c'était hier que c'est brûlant et que ça donne envie d'en parler, mais bah c'est quand même une très très grosse chose, une issue pareille sur un procès de viol et d'agression sexuelle. Voilà, super tempête, c'est terminé pour ce mois-ci. Pourtant, comme d'habitude, quand c'est l'heure d'arrêter, on se dit qu'on a à peine fait le tour du sujet. On espère que vous avez aimé cogiter avec nous. Peut-être que vous aussi, vous avez des questions plein la tête après cette émission. Est-ce qu'il faudrait créer un groupe de parole pour personnes bipant ou en questionnement dans la vallée? Est-ce qu'il y aurait du sens à repenser l'utilisation de l'acronyme TPG? Pourquoi pas pour populariser le TPBG cité par Pilou dans son discours? Peut-être même que cet épisode vous aura fait questionner votre propre orientation sexuelle. Pour nous, c'est clair qu'il y a un peu de tout ça et plus encore. Mais comme d'habitude, ici, il n'y a pas d'experts d'expertes. Il n'y a souvent pas de certitude à inscrire dans le marbre et même rarement un seul avis au sein de l'équipe de Super Tempête. Mais un espace radiophonique pour souffler sur les braises de nos questions, un peu comme une petite tempête, vous voyez. On part en vacances en vous souhaitant du courage pour cette période chargée et de la douceur pour la traversée. Il n'y aura pas de nouvelle émission en janvier, mais nous reviendrons en février, toujours le troisième vendredi du mois, toujours 19h, toujours des terres. Et on vous quitte avec Magicienne de Clara Isée.

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